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0: C'est toutes des putes.
1: Oh. C'est des femmes comme les autres.
0: Ouais, c'est des femmes, c'est des putes. L'avantage avec les putes, c'est que tu sais à quoi t'en tenir.
1: Et ma mère, c'était pas une pute.
0: Mais qu'est-ce que t'en sais?
1: Oh, mais arrête, je le sais.
0: Alors que je dis ça, j'ai rien contre les putes.
1: Mais alors, qu'est-ce que t'as contre les femmes, alors? Tu vois, des fois, moi, je monte avec une pute, ben, je me dis, pourquoi je n'entendrais pas un mot?
0: Tu veux être macro?
1: Mais non, mais c'est pas ce que je voulais dire, mais on sait jamais pourquoi j'en suis arrivé là, ces filles-là. Eh ben, pourquoi je tomberais pas sur une fille qui aurait envie que je la sorte de là?
0: Et pourquoi tu rencontrerais pas directement une fille qui est pas pute? T'as pas baisé qu'avec des putes dans ta vie?
1: Non, non. Souvent. Toi, avec qui tu baises?
0: Tout seul.

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ça. Ouais, tu sais, c'était samedi, là, à côté de la maison de la radio. Je marchais dans la rue, et puis il y a une fille juste devant moi, avec ses grands cheveux blonds, tu vois. J'ai commencé à la suivre parce que, je sais pas, j'avais envie de baiser, puis tout d'un coup, elle s'est retournée. Et là, qu'est-ce que je vois?

0: Alors? Alors?
1: Alors je me dis, ok, c'est bon. Je rentre chez moi, je la dépasse et puis je marche avenue du président Kennedy jusqu'à la place de Varsovie. Puis il faisait bon et c'était cool. Et puis là je me retourne, puis je la vois qui marche derrière moi. Puis je commence.

0: suis dit qu'il aurait mieux fallu rester chez moi. Ce jour-là, je me suis dit qu'il aurait mieux fallu rester chez moi.
1: Salut. Salut. C'est un mot, c'est quoi? C'est pas assez compliqué, ça?
0: Non, il aurait mieux fallu, c'est conditionnel passé, première forme. Tu vois, on aurait pu dire il aurait mieux valu aussi, mais du verbe valoir. Tu t'étais plus élégant.
1: Alors?
0: Ben, voilà.
2: Alors?
0: Putain, Marie!

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1: Je crois pas que je sois le meilleur chanteur. Non, je crois même pas que je sois le meilleur à quoi que ce soit en fait. Souvent je me dis que ça sert un peu à rien, tous ces efforts, t'es mal, j'ai même pas réussi la recette de mon plat de ce soir. C'était des pâtes et j'ai mis trop de sauce. Comme d'hab, je pense à autre chose. Tout ça parce que je passe mon temps à avoir peur de le perdre. Ou je le perds à le regarder passer et au final ça revient à la même merde. Ouais, des journées sans sortir, immobile devant l'ordi. Je sais pas ce que je ressens vraiment, donc comment leur dire, hein. Je ferme les rideaux, le jour se lève, ça me fout la presse. Ça fait tellement de temps que je suis pas sorti que je connais plus mon adresse. Alors qu'est-ce que je fous là? On se demande bien, c'est peut-être les petites phrases pourries qui me poussent à le faire, genre on a rien sans rien. C'est peut-être l'ennui, peut-être l'habitude ou les deux. En tout cas, serait temps de se barrer vu les valises que j'ai sous les yeux. Enfin, moi j'ai déjà pensé, y'a eu des plans B, des plans C, et puis ça revient d'un coup juste avant de se lancer. Genre, la bonne idée.

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1: 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Fine Cuts, tous les mois, 22h30 minuit, le premier mardi du mois, avec chaque mois un mix exclusif d'un invité différent, les Fine Cuts Avengers qui sont venus redorer le blason de l'émission. C'est un mix tout style, carte blanche, vous allez forcément découvrir des pépites, des choses cachées, donc je vous souhaite une très bonne journée ou une bonne soirée. Et oui, c'est ça aussi être inclusif. Et à très bientôt dans Fine Cuts.
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1: Bienvenue. Déjà, à toi qui écoutes ce morceau, félicitations. On peut ressentir que tu as du goût. C'est pas n'importe quel artiste, c'est le Juice Baby.

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2: Bonjour à toutes et à tous, j'espère que vous allez bien. Bienvenue sur l'émission Mani Valadon. Nous voici avec les enfants de Valadon pour vous présenter l'émission.
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4: Bonjour à toutes et à tous. Aujourd'hui, on va commencer par parler des portraits de chacun. Ensuite, nous allons parler d'astronomie avec Kenzie. Puis on va faire de la fiction. Nous allons faire un reportage avec l'atelier cinéma de Montmagny. Après ça, on va faire un débat sur les quatre saisons. Puis Hassan va nous parler des animaux. Ensuite, Sidji va nous faire un quiz de toujours. Pour commencer, on va se décrire avec des portraits qu'on a enregistrés.
5: Bonjour, je m'appelle Abdel, je suis accompagné de Sidji et à présent je vais poser des questions sur le foot. Pourquoi aimes-tu le foot ?
6: Parce que j'en ai pratiqué quand j'étais petit avec ma famille et des potes à moi.
5: Quel est ton club de foot préféré ?
6: Mon club de foot préféré, c'est Barça.
5: As-tu déjà fait du foot ?
6: Oui, j'en ai fait à Magny pendant 4 ans et j'ai commencé en CM2.
5: Depuis quand pratiques-tu le foot ?
6: Puis depuis que je suis tout petit.
5: Merci d'avoir répondu à mes questions. Au revoir.
7: Bonjour à tous, je vais vous présenter Sohan, un enfant de 12 ans. Bonjour, j'aimerais t'interviewer sur ta passion pour le basket. Je voudrais savoir, que pensez-vous du basket ?
8: Bah, j'aime bien sport.
7: Quel est le dernier match de basket que vous avez regardé ?
8: Les Knicks contre les Spurs. Enfin, San Antonio Spurs plutôt.
7: J'aimerais savoir ton équipe préférée et pourquoi.
8: Les Knicks parce que j'aime bien les joueurs qui jouent là-bas.
7: As-tu déjà pratiqué le basketball ?
8: Ah ouais. Ouais.
7: Est-ce que tu as déjà vu ton joueur préféré en direct ?
8: Sur la télé ?
7: Non, direct, devant lui.
8: Ah non.
7: Non. Ok, merci, au revoir.
9: Bonjour, aujourd'hui nous sommes avec Céline et on va vous présenter son thème qui est la danse. Pourquoi avez-vous choisi ce thème ?
10: Parce que j'aime bien la danse.
9: Vous en pratiquez depuis combien de temps ?
10: Depuis 2 mois.
9: Dans un club ou
10: pas ? Dans un club.
9: Dans quelle ville plus précisément ?
10: Montmagny.
11: Bonjour, je m'appelle Hassan et j'ai 12 ans, bientôt 13 ans.
12: C'est quoi ta passion, ce que tu aimes faire dans la vie ?
11: C'est pas trop une passion, mais c'est quelque chose qui m'intéresse. Les animaux, ils m'intéressent, surtout les félins. Un peu le chat, c'est mon animal préféré.
12: Qu'est-ce qui t'a emmené à aimer les animaux, les félins ?
11: Leur apparence. Ce qu'ils font à vie, ils sont un peu les pampes, les félins, ils sont un peu paresseux et j'y trouve un peu rigolo.
12: Est-ce que tu peux nous dire quelques espèces de félins que tu connais ?
11: Le chat, le guépard, le léopard, le tigre à dents de sabre dans la préhistoire et après j'en veux plus trop.
12: Ok. Et comment est-ce que tu as commencé à aimer les félins ?
11: Au début, quand j'étais petit, c'était grâce à un dessin animé, Tom et Jerry, je trouvais un peu ça drôle. Et après, à force de voir à l'habitude, quand j'allais dehors, je voulais jouer avec eux et tout ça.
12: Est-ce que tu connais un peu le mode de vie des félins, par exemple des chats ? Est-ce que tu connais un peu leur mode de vie ?
11: Avant, non, mais maintenant, oui. Bon, pour moi, leur mode de vie, la journée, ils dorment au soleil. Après, ils restent dehors. Parfois, ils viennent manger. Après, la nuit, ils chassent les souris. Et après, le reste de la journée, ils dorment.
12: Ok, merci d'avoir répondu à mes questions.
11: De rien.
13: Bonjour, je suis avec Marlon et je vais vous dire pourquoi il aime ce sport tant convoité, qui est le foot. Avez-vous une équipe favorite ?
7: Oui, mon équipe favorite est le PSG.
13: Un joueur favori ?
7: Oui, plutôt Désiré Doué.
13: Avez-vous déjà fait du foot ?
7: Oui, à Montmagny et à Deuil-la-Bord.
13: Vous avez quitté quand Montmagny ?
7: Il y a 6 ans, je dirais.
13: C'est quoi votre compétition favorite ?
7: La Coupe du Monde.
13: Et c'était quoi votre équipe favorite pour la Coupe du Monde ?
7: L'équipe de France.
13: Merci, ça sera tout pour moi.
14: Aujourd'hui, je vais vous présenter, je suis avec Shaima et nous allons vous présenter. C'est quoi ton sport préféré ?
15: Mes sports préférés sont le tennis et le foot.
14: C'est quoi ton équipe préférée ?
15: Mes équipes favorites, dans le tennis, j'en ai pas forcément. Et dans le foot, mon club préféré, c'est le PSG. Et mon équipe préférée, c'est la France.
14: Et c'est quoi tes joueurs préférés ?
15: J'en ai pas forcément.
11: Bonjour Kenny, est-ce que tu peux me dire ce que t'aimes dans la vie, ta passion, quelque chose que t'as l'habitude de faire ?
12: J'aime bien l'astronomie, je me renseigne beaucoup sur ça et je suis passionnée de ça.
11: Est-ce que tu peux m'expliquer ce que tu aimes dans l'astronomie ?
12: Dans l'astronomie, j'aime bien faire des découvertes, j'aime bien apprendre des nouvelles choses sur les planètes, les galaxies ou les trous noirs.
11: Tu me valides que l'astronomie, c'est tout ce qui est sur l'espace, planètes et galaxies ?
12: Oui, exactement, c'est ça.
11: C'est quoi la première chose que tu as su sur l'astronomie, le premier truc qui t'a dit « Ah, j'ai envie de m'intéresser à ça ».
12: Bah, en fait, c'est quand j'ai appris que y avait d'autres galaxies ou d'autres planètes pas très loin d'ici.
11: Est-ce que tu peux me dire tout ce que tu connais sur l'astronomie, ce qui t'intéresse ? Ce que tu préfères ?
12: Moi, j'aime bien, par exemple, les trous noirs, comment ils sont constitués, comment ils sont nés, et les galaxies aussi, en fait, comment le monde il est né.
11: Donc, est-ce que l'astronomie, ça te fait penser à quelque chose qui ressemble à toi-même ? Un peu, tu t'intéresses à quelque chose ? Non mais, exemple, toi, tu es curieux sur quelque chose, et l'astronomie, ça fait un résumé de toi.
12: Oui, en fait, justement, j'avais appris qu'on est fait de matière d'étoiles, on est des atomes d'étoiles qui ont explosé.
11: Est-ce que tu es intéressé par le métier en rapport avec l'astronomie ? Exemple, astronaute ou chercheur.
12: Oui, par exemple, la NASA, ils engagent des astronautes pour aller sur les nouvelles sur des planètes ou sur la Lune, par exemple. Et ils envoient aussi avec les télescopes, ils regardent aussi des planètes du système solaire.
11: Donc, dernière question, est-ce que tu trouves ça dangereux que les galaxies ou l'espace, que les planètes peuvent se cogner entre elles ?
12: Oui et non, parce que si ça se produit, ce sera vraiment dans longtemps. Et non, parce que on a encore le temps pour vivre. Il reste encore beaucoup de temps devant l'humanité.
4: En parlant d'astronomie, Kenzie va nous parler de ce qu'il aime dans l'astronomie.
15: Moi, j'aime bien l'astronomie et surtout le danger qu'il y a dans l'espace. C'est ça qui me fascine le plus, comme par exemple les trous noirs. C'est vraiment la menace qui peut nous atteindre le plus rapidement. Après, il y a aussi ce qui est vraiment plus grand que nous, comme par exemple le Soleil, il est très grand. On peut y mettre beaucoup de terre, mais en fait, on ne se rend pas compte ce qu'il y a vraiment dans l'univers. Par exemple, il y a une étoile qui s'appelle Sagittarius et il est vraiment beaucoup plus grand que le Soleil. Et si on mettait cette étoile à la place du Soleil, il engloutirait vraiment toutes les planètes rocheuses, dont Mercure, Vénus, la Terre et Mars.
4: Pourquoi les trous noirs seraient-ils autant menaçants ?
15: Les trous noirs, en fait, ils sont vraiment très grands. Même la lumière qui est très rapide, eh ben, elle n'arriverait même pas à sortir d'un trou noir parce que le trou noir, ça attire toute la matière, ça la déforme et ça déforme aussi l'espace-temps. Il existe aussi des trous noirs errants. Récemment, on en a découvert un grâce à un télescope. Et si on n'avait vraiment pas de télescope, on n'aurait pas su qu'il serait là parce qu'il n'y a pas de lumière qui entoure le trou noir comme les trous noirs de base. Et les trous noirs errants, c'est vraiment une grande menace car on ne peut tout simplement pas les voir.
4: Et donc, y a-t-il des étapes en se faisant piéger dans un trou noir ?
15: Oui, entrer dans un trou noir se fait en deux grandes étapes principales. Le passage de l'horizon des événements et la chute vers la singularité centrale. Donc, passé ces deux étapes, plus rien ne peut sortir de cette zone.
4: Merci Kenzie pour toutes ces informations. Maintenant, on va vous raconter des histoires fictives.
16: C'est l'histoire de Karl, jeune russe, qui a fui son pays à cause de la guerre. Dans son école, personne ne lui adresse la parole. Un beau jour, un russe de son âge débarqua dans son école, dans sa classe. Il s'appelait Boris. La maîtresse annonça une sortie à la piscine le lendemain.
17: Demain, il y a une sortie à la piscine. N'oubliez pas vos maillots de bain.
16: Tout excité, Karl se dit que c'était un bon moyen de se faire comme ami Boris. Pendant que ses camarades jouaient dans l'eau, il décida d'approcher Boris. Ils avaient beaucoup de points en commun. Donc Karl décida de l'inviter chez lui. Le père de Karl coupait du bois pour la cheminée. En entrant dans la maison, il y avait le feu dans la cheminée qui crépitait. Boris était un bon ami qu'il garda toute sa vie, ce qui lui permit d'oublier un peu la guerre.
18: Il était une fois deux vieux amis, un courageux nommé Owen et un intelligent nommé Max. Ils habitaient à Montmagny, où ils vendaient des dinosaures de compagnie dans une brocante.
19: Ah oui, non, mais ça, c'est trop cher. Ouais, c'est Non, c'est n'importe quoi. C'est trop cher.
18: Mais le problème, c'est qu'ils n'arrivaient pas à vendre leurs dinosaures. Mais pour survivre, ils avaient besoin d'argent. Et pour vendre à bon prix leurs dinosaures, il décida donc de déménager dans une ville du nom de Kingdom City. Mais ils ne savaient pas comment faire pour transporter leurs dinosaures. Puis Max eut une idée brillante. Il vanda sa lampe et loua des hélicoptères. Et Owen, par son courage, réussit à faire voler l'hélicoptère. Une semaine après, il arriva à bon port et ils ont réussi à vendre tous leurs dinosaures de compagnie.
20: Il était une fois deux amis nommés Jude et Michael, qui étaient inséparables. Un jour, ils se sont rejoints à un terrain de basket à côté du collège Maurice Trillot. Les deux amis jouaient au basket et un des deux fit tomber l'autre. C'était Michael. Il alla à l'hôpital. Pendant 5 ans, les deux ne se sont plus parlé. 5 ans plus tard, Jude est parti à un événement de handisport pour faire de la sensibilisation. Michael était un joueur de basket professionnel et très connu. Là-bas, ils se sont reconnus et se sont donné rendez-vous le 24 décembre au terrain de basket de Utrio, là où tout avait commencé. Un super match fut joué et Michael gagna.
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4: Ensuite, nous allons parler du reportage sur l'atelier du cinéma de Montmagny.
21: Bonjour à tous. Nous sommes ici au centre Suzanne Valadon à Montmagny. Je suis avec Angelo. Nous voilà dans la première salle, une grande salle. Dans un coin, on peut voir une bibliothèque avec des coussins et beaucoup de livres. À côté de la bibliothèque, on peut voir un baby-foot et un espace informatique. Et juste en face de l'entrée, il y a des bureaux. Et maintenant, nous allons nous diriger vers la deuxième salle. Et je vous laisse la parole à Angelo.
22: Nous sommes dans la grande salle. À ma gauche, il y a une cuisine fonctionnelle. Ensuite, je vois des tables avec du matériel de réalisation de films avec des caméras. Il y a de nombreux acteurs et vidéastes. La salle est très bien éclairée et donne sur une terrasse.
0: Ok, on commence. Plus de bruit, scène 1.
1: Comment vous appelez-vous et quel est votre rôle dans l'atelier du cinéma ?
2: Bonjour, je m'appelle Hortense et j'interviens en qualité de régisseuse générale.
1: Et les rôles des autres personnes, il y en a plusieurs ou juste une seule ?
2: Alors oui, il y a plusieurs personnes. Il y a Aurélie Cardin qui est l'organisatrice. Il y a quatre réalisatrices qui viennent aussi transmettre leur métier dans la pédagogie.
1: Ok. Qu'est-ce qui va être réalisé à la fin de cette semaine et quel est le genre de votre film ou votre série ?
2: Alors c'est tout genre confondu, chacun fait ce qu'il veut, c'est des créations collectives, ça va de la comédie à des westerns, des thèmes un peu plus naturalistes, on arrive à avoir du documentaire aussi. Et à l'issue de cette semaine, ça va être plusieurs films de 90 secondes qui vont être réalisés donc et diffusés sur France Télé, il y aura une compétition.
1: Ok, et tout le matériel là-bas il sert à quoi ?
2: Bah, tout le matériel, simplement. Il sert à faire du cinéma, prendre des images, du son, et voilà, faire en sorte que techniquement, ça prenne forme.
1: Et quelles sont les difficultés de travail sur un film ?
2: Les difficultés de travail sur un film, généralement, je pense que je ne les aborderai pas parce qu'il y en a trop. Mais dans le cadre de ces ateliers pratiques, je dirais que c'est que chacun ait sa voix et participe de manière égalitaire à créer un projet qui ressemble au groupe.
1: Merci.
23: Je vais interviewer un élève qui travaille sur un projet de cinéma. Bonjour, je suis avec Alex, Axel, qui va me dire sur quoi il travaille.
24: Alors, on fait des courts-métrages. Les courts-métrages, ils durent 90 secondes. On avait hier pour faire un court-métrage et aujourd'hui pour faire le deuxième.
23: C'est des courts-métrages sur quoi ?
24: Sur le thème de cette édition, c'est sur l'avenir.
23: Ok. Et est-ce que tu apprécies ce que tu fais ?
24: Oui, j'y étais allée à Bonneuil et là, je suis revenue ici.
23: Comment t'as fait pour participer ?
24: C'est une copine à ma mère, c'est Achou Productions qui m'a donné une invitation. Faut juste s'inscrire.
23: Qu'est-ce que t'as appris en faisant ce projet ?
24: J'ai appris à filmer, j'ai appris aussi à faire des montages et tout.
23: Est-ce que tu penses continuer plus tard ?
24: Oui, je pense.
23: Est-ce que ça t'intéresse de faire, d'en faire ton métier ?
24: Ouais.
23: Ok, merci, au revoir. Merci d'avoir répondu à toutes les questions.
0: Merci tout le monde, on remballe, merci.
4: On est parti pour une pause musicale.

0: Vous venez d'écouter Meda de l'artiste Chakola. Nous allons faire un débat sur les quatre saisons.
1: Bonjour, j'ai une petite question pour vous. Vous préférez l'hiver ou l'été ? Est-ce que tu peux me dire si tu préfères l'hiver ou l'été, Hassan ?
2: Personnellement, je préfère l'hiver. Est-ce que tu veux que je précise pourquoi ?
1: Ouais.
2: Parce que pour moi, c'est une saison agréable, calme, où on peut rester tranquille chez soi. Je préfère le froid au chaud. Parce qu'au chaud, on transpire, on est tout collant et parfois ça peut nous énerver.
1: Mais en fait, moi, je préfère plutôt l'hiver. Par quoi l'hiver, tu dors mieux. Il était tellement il fait chaud, bah il fait trop chaud et voilà.
2: Voilà, je suis d'accord avec toi.
1: Et à Lidl, ça peut être très dangereux aussi.
2: Voilà.
1: Et des fois, il se bat pour des clims et tout.
2: C'est aussi un point qui est dangereux.
1: Et à l'hiver, des fois, bah, tu dors mieux, donc du coup, c'est mieux. Est-ce que tu peux me dire si tu préfères l'hiver ou l'été, Kenzie, s'il te plaît ?
3: En fait, moi, je préfère l'été parce qu'on a peut-être une température pas très agréable, mais c'est le moment où on part le plus souvent en vacances. Et si on va en bord de mer, on aura la plage, en plus une vue sur la mer qui est souvent incroyable. Et il y a aussi la piscine où on peut se rafraîchir dedans. Et ou même si tu as faim, tu peux manger une glace pour te rafraîchir.
1: Merci. Est-ce que tu peux me dire si tu préfères l'hiver ou l'été, Marlon ?
0: Moi, c'est plutôt aucun des deux. Moi, je préfère plutôt le printemps parce que déjà, en hiver, il fait trop froid et en été, il fait trop chaud. En plus, l'été, il y a trop de moustiques et d'insectes. Alors que l'hiver, ça va. Il y a juste les abeilles, mais ça va, les abeilles, c'est pas trop méchant.
1: Est-ce que tu peux me dire si tu préfères l'hiver ou l'été, Cidji ?
4: Moi, personnellement, je préfère l'été. Malgré le fait qu'il fait chaud, ben, tu peux partir en vacances. Il y a la mer, tu peux te rafraîchir. Et... ben, ça, c'est bien.
1: Et pourquoi tu n'aimes pas l'hiver ?
4: L'hiver ? Ben, il fait trop froid et après, ben, le chauffage, ben, il coûte cher.
1: Et pourquoi tu n'aimes pas l'hiver, Hassan ?
2: Non, moi, j'aime bien l'hiver. Ah. C'est l'été que j'aime pas.
1: Ah. Et pourquoi t'aimes pas ?
2: Bah, comme j'ai dit tout à l'heure, bah, je vais rajouter. Bah, y a les moustiques aussi, moustiques et insectes. Je suis d'accord avec Marlon. Bah, j'aime pas ça. L'hiver aussi, il y a la neige. Ça fait nous faire un sentiment de joie. Il y a beaucoup de surprises. Par exemple, quand on va à l'école et d'un coup on apprend qu'il n'y a pas d'école, parce qu'à cause de la neige, ça nous fait vraiment de la joie.
1: Et pourquoi tu n'aimes pas l'hiver Kenzie ?
3: Parce que moi, en hiver, je trouve qu'il fait trop froid. On est tout le temps chez soi, alors que en été, tu peux sortir jouer dehors ou même tu peux inviter tes amis chez toi pour aller à la piscine. Et, alors qu'en hiver, bah, t'as même pas de piscine. Si tu vas en vacances, il fera souvent froid, même dans des endroits où il fait chaud de base. Et bah, en hiver, c'est pas toujours le cas. Et voilà.
1: Merci. J'ai une autre petite question pour vous. Est-ce que vous savez pourquoi personne n'aime l'automne ?
3: Non, je sais pas personnellement.
1: Bah, est-ce que tu peux...
2: En vérité, l'automne, à un côté, j'aime bien parce qu'il y a la floraison des arbres et les fleurs, mais il pleut beaucoup. Moi, j'aime pas la pluie.
1: Marlon, est-ce que tu peux me dire pourquoi tu n'aimes pas l'automne ?
0: Bah, l'automne, c'est peut-être ma saison où je suis née, mais il pleut trop en automne. Après, moi, j'aime pas trop mettre des bottes.
1: Mais des fois, le printemps, il pleut aussi, des fois, je pense.
0: Ouais, mais le printemps, il pleut moins que l'automne. En automne, il pleut trop.
1: Tu peux me dire, Cidji, pourquoi tu...
4: J'aime pas trop l'automne parce qu'il y a de la pluie et de la boue. Et du coup, ben, pas trop mettre de belles baskets parce qu'après, ils vont salir, vous pouvez être mouillé.
1: Ok, merci. Merci aussi à tout le monde, à Cidji, Marlon, Kenzie et Hassan.
5: Pas de soucis.
2: De rien.
0: Merci pour ce débat très intéressant. Mais maintenant, Hassan va nous faire une chronique sur les animaux.
2: Bonjour à tous. Je vais vous parler des animaux. Mes préférences et ce qui m'intéresse chez eux. J'aime beaucoup les animaux, même si certains peuvent être dangereux, mais ça dépend de certains animaux. Par exemple, mes animaux préférés, ce sont le chat et le guépard. Mais comme le guépard, je ne peux pas le rencontrer parce que son habitat est la savane, un milieu où je ne peux pas être. Il peut être aussi parfois dangereux. Donc je reste avec le chat, un animal pour moi adorable. Ce qui m'intéresse chez lui, c'est son indépendance, son côté où il faut aller le chercher, s'occuper de lui. Mais c'est aussi un animal qui est indépendant et c'est ça que j'aime.
0: Qui est-ce qui t'a fait découvrir les chats ?
2: Ce qui m'a fait découvrir les chats, ce sont les dessins animés. Exemple Tom et Jerry, ou quand je les ai rencontrés dehors. J'en ai un maintenant et je l'ai eu à l'âge de 8 ans, à peu près. C'est mon grand-père qui l'a récupéré avant qu'il se fasse écraser par une voiture. Il était avec ses deux frères et malheureusement, un s'est fait écraser. Quand mon grand-père m'a ramené les deux chats, j'en ai gardé un qui est actuellement mon chat. Et l'autre, je l'ai donné à un ami qui s'en est bien occupé.
0: Comment s'est passé les débuts de la croissance et l'attachement entre toi et ton chat ?
2: Au début, mon chat restait sur mon canapé et il ne voulait pas sortir. Mais après, petit à petit, je restais avec lui et on s'est attaché. Et quand il est devenu grand, il ne s'est plus caché. Il restait beaucoup de temps en temps à la maison. Et après, il a voulu sortir et jouer. Maintenant, il joue dehors. Il revient la nuit, il sort, joue et attaque des souris. Et la journée, il dort ou il ressort dehors ou il mange. Surtout, il rentre à la maison, après il ressort pour nous embêter, pour jouer avec lui. Merci de m'avoir écouté par rapport à mes avis pour les animaux.
0: Merci Hassan pour tes connaissances sur les animaux. Maintenant, Sidji va nous faire un quiz.
4: Première question. Quel événement sportif mondial s'est déroulé aux États-Unis, au Canada et au Mexique ? Marlon ?
0: La Coupe du Monde 2026.
4: Oui. Et avec quel sport ?
0: Le football.
4: Oui, bonne réponse. Question 2. Dans quel pays se sont déroulés les Jeux Olympiques d'hiver 2026 ? Réponse A, Norvège. Réponse B, Suisse. Réponse C, Italie. Réponse D, Japon. Kenzi ?
3: En Italie.
4: Bonne réponse. Question 3. Qui est Suzanne Valadon ? Réponse A, une chanteuse. Réponse B, une célèbre artiste et graveuse. Réponse C, une footballeuse. Marlon ?
0: Une célèbre artiste.
4: Oui, bonne réponse. Quatrième question. Quel animal se trouve à l'entrée de Moumani Plage ? Aya ?
5: Un éléphant.
4: Bonne réponse. Et la cinquième et dernière question, quelles sont les dates de la Première Guerre mondiale ? Kenzi ?
3: 1914-1918.
4: Bonne réponse. Au revoir et merci de m'avoir écouté.
0: Merci à tous pour votre travail durant cette semaine. Je remercie Hassan, Angelo, Kenzi, Ami, Sohan, Sidji, Shaima et Céline. Et on remercie Aya de nous avoir aidés toutes ces

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Il n'y a pas de secret, quoi. Il n'y a pas de secret, il y a une vérité simple, sobre, crue, quoi. Un truc. Alain, la horde du contrevent, tu la réussiras uniquement, quoi. Uniquement si tu t'isoles. Si tu t'isoles, quoi. Tu comprends ce que ça veut dire isole? Isola, l'île, quoi. Ton île et tu l'effaces au maximum, quoi. Il faut que les gens soient extrêmement loin de toi, mais loin, parce que ton univers sera vaste, quoi, sera immense, sera énorme univers, quoi. L'énorme puissance d'univers, quoi. Faut que Caracol, il existe en toi complètement, que Ertov Stroknis, il soit toi, quoi, que Piedro de la Roca, tu le deviennes. Aussi, tout l'univers et tout le vent, tu vives complètement là-dedans, quoi. C'est ça qu'il faut, il n'y a que ça qu'il faut, quoi. Et que tu restes collé au vent, collé au vent, collé au vent, quoi. Et que tu te battes et que tu ne fasses aucune concession sur le reste. Tu oublies tout, quoi. T'es pas consultant, t'es rien. La consulting, c'est de la merde, quoi. La seule chose qui a de la valeur, c'est quand t'es capable de faire un chapitre comme celui-là, quoi. Ça, ça restera, ça mérite que tu vives, quoi. Tu peux vivre pour écrire ça, ouais. Là, ça mérite que tu vives, quoi, tu vois. Là, t'es pas né pour rien, t'es nécessaire, quoi. T'es pas surnuméraire, comme dirait ça. T'es pas superflu, quoi. Là, t'as une nécessité quand t'écris ça, quoi. La nécessité d'être, quoi. Et c'est ça qu'il faut tenir, mec. C'est ça qu'il faut putain de tenir, quoi. Lâche pas le morceau. Tu fais pas enculer, tu fais pas disperser, tu fais pas fragmenter, tu fais pas de concession, quoi. Y a pas de concession avec la vie, quoi. Y a pas de concession, quoi.

0: 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Il est 19h.
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2: Bonjour.
4: Bonjour.
2: Bonjour. Eh bien, bienvenue pour cette rentrée dans la matinale décoloniale. L'émission d'aujourd'hui sera sur le racisme en France après la Seconde Guerre mondiale jusque dans les années 80-90. Et pour commencer, on voulait dire un mot pour nous situer. Nous parlons dans cette émission en tant que blancs et blanches. Il nous paraît important de le souligner sur la thématique du racisme, car nous parlons de situations concrètes de domination et de violence que nous ne subissons pas. Et il nous paraît important que les blanches se mobilisent pour lutter contre le racisme. Frantz Fanon, qui est une figure de l'anticolonialisme, quand il décrit le colonialisme, parle de double aliénation, celle du colonisé et celle du colon. Ces aliénations ne sont pas comparables par leur violence, le colonisé est infériorisé et déshumanisé par le colon, mais le colon, lui, est aliéné dans son complexe de supériorité, dans sa haine des autres, dans sa peur. Il se coupe de son humanité dans son incapacité à l'empathie vis-à-vis de ces autres qu'il considère comme inférieurs. Aimé Césaire, une autre figure anticoloniale, analyse que les violences extrêmes de la colonisation commises et justifiées par les colons les décivilisent. Pour continuer sur ce qu'ont analysé Fanon et Césaire, l'histoire coloniale européenne, et française en particulier, a modifié durablement les relations que les blanches, nous ici, pouvons entretenir avec les personnes des anciennes ou encore actuelles colonies, et par extension, à toute personne non blanche. Aussi, en tant que blanche, le racisme nous amène des privilèges. Par exemple, la police va moins nous contrôler et moins nous violenter. Nous avons plus de chances de trouver un logement et un emploi à conditions égales avec des personnes racisées. Nous allons être plus facilement respectés, écoutés, etc. parce que la couleur blanche de la peau est considérée comme la norme, ce qui classe les blancs et les blanches au-dessus des personnes racisées. Pour combattre ces situations injustes de domination, pour combattre l'éducation raciste que nous avons reçue et pour regagner de notre humanité en nous considérant à égalité avec tous les peuples colonisés, il est nécessaire, en tant que blancs et blanches, de lutter activement contre le racisme depuis notre place. On trouve important de montrer à quel point le racisme en France aujourd'hui est une continuité de l'histoire coloniale ancrée dans les institutions françaises et donc dans nos cerveaux.
5: Merci. Alors du coup, je vais commencer par faire un petit rappel. Au mois de mai, on avait déjà fait une émission sur le thème du racisme, intitulée « Racisme biologique et colonisation ». J'en refais un petit résumé pour qu'on ait bien en tête ces éléments pour l'émission d'aujourd'hui, pour se situer par rapport à ça, parce qu'on va donc poursuivre cette explication. Donc, au siècle des Lumières, les idéaux universalistes se sont construits et se sont propagés pour mettre en avant l'égalité des êtres humains et leur besoin de liberté. Sauf qu'on était à la période de l'esclavage et de la traite négrière, et que les idéaux des Lumières s'arrêtaient pour la plupart des penseurs aux limites de l'homme blanc. Montesquieu et Voltaire, par exemple, ont trouvé d'excellentes justifications pour que leurs idéaux ne s'appliquent pas aux autres couleurs de peau. Dès le XVIIe siècle, le Code noir qui avait été mis en place par Colbert était venu définir et réglementer les liens entre esclaves et propriétaires, et donc inscrire dans le droit le fait qu'un esclave était un bien meuble, c'est-à-dire l'équivalent d'un objet. Et cette différenciation dans les textes de loi s'est poursuivie au XIXe siècle, où certes l'esclavage a fini par être aboli, mais pour laisser place au Code de l'indigénat, qui a dicté des règles différentes encore pour les peuples colonisés et colonisateurs. D'autant qu'à cette époque, le scientisme bat son plein. On mesure, on pèse, on trie, on classe. Tout cela pour hiérarchiser les prétendues races humaines, le blanc étant bien sûr au sommet de l'échelle. Parce qu'avec cette hiérarchisation, on va pouvoir justifier l'extension sans fin de l'Empire français. Tout au long du 19e, avec au fur et à mesure, une nouvelle justification plus noble qui va apparaître que juste faire des affaires ou du business. Il s'agit maintenant d'apporter la civilisation aux peuples inférieurs. Coloniser des peuples devient un devoir moral, religieux aussi parfois. On a vu que Victor Hugo, par exemple, a eu des discours qui collaient complètement à cet état d'esprit. Et ce travail prétendument scientifique de classement des humains va se poursuivre, début 20e, la grande époque des expositions coloniales, et ça trouvera son paroxysme avec l'avènement des thèses nazies, qui aboutiront à l'extermination de millions de personnes en raison de leur appartenance à une supposée race inférieure. Donc pour l'émission d'aujourd'hui, on va s'intéresser à la période d'après-guerre pour voir comment cette notion de racisme a évolué, mais perduré, à la fois dans une vision théorique, générale, mais aussi par des exemples plus concrets, comme le maintien de l'ordre policier, les enfants de la Creuse ou le scandale du chlordécone. Maintenant, on vous propose d'écouter la chanson Strange Fruit par Billie Holiday. C'est l'un des morceaux les plus emblématiques de la lutte contre le racisme aux États-Unis. Elle a été interprétée pour la première fois par la chanteuse en 1939. Cette chanson est née d'un poème écrit en 1937 par Abel Meeropol, qui était profondément choqué par une photographie de lynchage. Et donc dans le texte, il compare les corps pendus des Afro-Américains aux fruits étranges, c'est le titre de la chanson, qui sont suspendus aux branches des arbres. Et lorsque Billie Holiday, en a pris connaissance, elle a décidé de l'intégrer à son répertoire. Et donc Strange Fruit est rapidement devenu un symbole de la résistance artistique contre l'oppression raciale et a inspiré de nombreux autres artistes et militants pour les droits civiques. La chanson a souvent été reprise, comme Nina Simone dans les années 60, qui, à l'instar de Billie Holiday, a fait de cette chanson un cri de protestation et de solidarité.

0: On est bien sur Campus Grenoble et on va parler maintenant du glissement en fait d'un racisme biologique à un racisme culturel.
1: Du coup, après la Seconde Guerre mondiale, l'Occident est sous le choc face à la mise en évidence macabre de l'extermination en masse des Juifs, des Tziganes et des Slaves, considérés comme des races inférieures par le nazisme. Il devient à ce moment malvenu pour les suprémacistes blancs de parler de race. Alors les suprémacistes blancs, ce sont ceux qui pensent que les blancs sont supérieurs aux autres humains et qui, eux, n'ont malheureusement pas disparu avec le nazisme. Alors avant d'aller plus loin, on voudrait parler de deux choses. Déjà, pour citer Du Bois, ou connu comme Dubois en français, un sociologue afro-américain qui écrit en 1946
2: « Il n'est aucune atrocité nazie. Camps de concentration, mutilations et massacres de masse, dégradation des femmes ou crimes épouvantables contre l'enfance, que la civilisation chrétienne de l'Europe n'ait déjà pratiqué depuis longtemps contre les gens de couleur dans toutes les régions du monde au nom et en défense d'une race supérieure vouée de naissance à gouverner la planète. »
1: Alors pour peut-être simplifier, il dit juste que tout ce qui s'est passé pendant la Seconde Guerre mondiale a déjà eu lieu partout dans le monde lié à la colonisation. Et en effet, depuis 1492 et la fameuse découverte entre plein de guillemets des Amériques par Christophe Colomb, les génocides des peuples colonisés ont été nombreux. L'expression « découverte des Amériques » va avec tout l'imaginaire colonial de l'explorateur qui arrive en terre inconnue et vierge. Et les Amériques étaient certes inconnues par les Européens et les Européennes, mais elles étaient peuplées d'environ 60 millions de personnes d'après les dernières estimations. Et donc ni elles étaient inconnues pour les gens y vivant déjà, et ni elles étaient vierges. Et en 1600, c'est-à-dire environ 100 ans après l'arrivée de Colomb, 90% des indigènes étaient morts. Ça fait plus de 50 millions d'indigènes qui ont été décimés, alors pas seulement par les maladies, on a tendance à leur attribuer un rôle prépondérant, mais par le travail forcé, les conditions de vie désastreuses liées à l'arrivée des colons, le vol des terres et les massacres perpétrés par les colons. Le génocide amérindien continuera aux États-Unis et au Canada jusque dans les années 1900. Et les Espagnols et les Portugais en Amérique du Sud ont imposé un régime colonial qui était fait d'extractivisme, de monoculture et d'esclavagisme. Ce régime colonial, il a eu pour but de tirer d'énormes profits de la production de champs de canne à sucre, mais aussi de l'exploitation forestière et minière par une main-d'œuvre esclave. Il a contribué à enrichir les États européens, ce qui les a amenés vers un capitalisme toujours plus enclin à briser les corps et à engloutir les terres, d'autant plus que les corps étaient non blancs et que les terres étaient lointaines. Et ça, pour toujours plus de profit. C'est pour ça qu'on peut dire que le capitalisme est colonial. Son existence est liée à la colonisation de terres et à leur exploitation par le travail forcé des indigènes ou par l'esclavage des Africains et Africaines. Ce modèle colonial et capitaliste à grande échelle de l'Amérique du Sud s'est étendu en Amérique du Nord, puis dans toutes les nouvelles colonies. De manière générale, les pays colonisés ont vu leur population baisser drastiquement après l'arrivée des colons, pour les mêmes raisons que les Amérindiens, mauvais traitements, travaux forcés, maladies et massacres de masse. C'est pour ça qu'on peut dire que le génocide perpétré par les nazis n'est qu'une suite tragiquement logique de l'histoire coloniale européenne. Pour prendre l'exemple de l'Allemagne, justement. Entre 1904 et 1907, l'Allemagne organise une mise à mort de masse en Namibie, qui était à ce moment-là une colonie allemande. Et 80% des Hereros et 50% des Namas, qui sont deux peuples de Namibie, ont été exterminés. La guerre menée par l'Allemagne en Namibie a été qualifiée de raciale et génocidaire par beaucoup d'historiens. Et la deuxième chose qu'il faut souligner par rapport au génocide fait par les nazis, c'est que Hitler, en particulier, et d'autres dignitaires nazis étaient admiratifs des États-Unis. En partie pour leur puissance industrielle que le Reich voulait égaler, mais les nazis admiraient également les États-Unis pour son régime racial. Depuis les années 1880, aux États-Unis, un ensemble de lois raciales, appelées lois Jim Crow, réglementait dans les États du Sud la ségrégation spatiale des Noirs et autres humiliations juridiques. Ces lois vont durer jusqu'en 1964. Ce régime racial a inspiré directement les rédacteurs des lois de Nuremberg en 1935. Ce sont les lois qui devaient protéger le sang et l'honneur allemand et qui interdisaient, entre autres, les unions entre juifs et non-juifs. Naomi Klein, dans son livre Le Double, écrit
2: « Le « jamais plus » crié après la guerre avait un revers implicite, jamais avant. L'insistance à vouloir sortir l'Holocauste de l'incapacité à reconnaître les schémas, l'Holocauste de l'histoire, pardon, l'incapacité à reconnaître les schémas qu'ils avaient reproduits et le refus de voir la place qu'occupent les nazis dans la sphère des génocides coloniaux ont coûté très cher. Les pays vainqueurs n'ont jamais eu à répondre du fait qu'Hitler avait trouvé dans leur histoire de quoi penser la racialisation des peuples et le confinement concentrationnaire, laissant leur innocence non seulement intacte, mais aussi considérablement renforcée par ce qui était en effet une victoire légitime. »
1: Voilà, les Occidentaux vainqueurs ont donc pu se laver les mains de leur racisme. C'était les nazis et les monstres, et non le colonialisme européen et états-unien. Et pour revenir au départ, on ne pouvait plus parler de race biologique, ça rappelait trop les nazis. Mais le racisme n'avait pas disparu. Les suprémacistes blancs ont donc trouvé d'autres manières pour prouver qu'ils étaient supérieurs.
0: Alors si de nos jours, les tenants d'un racisme purement biologique sont disqualifiés, si les fondements scientifiques de la notion de race humaine ont perdu toute valeur et vérité, la racialisation, c'est-à-dire le processus par lequel des personnes sont assignées et reconnues comme appartenant à une catégorie raciale, reste pleinement opérant. Cette construction sociale permet donc de faire perdurer l'infériorisation, le mépris et les discriminations à l'égard des personnes racisées. Ce phénomène, à l'œuvre au sein de notre société, impose un continuum colonial dans nos rapports avec les pays anciennement colonisés par la France, mais également avec leurs descendants français ou non qui vivent en France. Mais alors finalement, comment se transmet ce prisme colonial au travers duquel sont appréhendées les sociétés et les populations anciennement colonisées par la France à des individus n'ayant eux-mêmes pas connu la période coloniale ? Alors comme nous l'évoquions avec France Fanon au sujet de la double aliénation, si les peuples colonisés ont transmis aux générations suivantes les traumatismes de la colonisation, alors il est clair que la France d'aujourd'hui, dans ses expressions politiques, économiques, militaires et culturelles, entretient le mythe d'une supériorité civilisationnelle. Cette allégation de supériorité tente notamment de survivre par la défense acharnée de l'idée de grandeur de la France. Ce sentiment né des conquêtes et de l'Empire est encore bien présent, en lame de fond, remobilisé à souhait dans les discours d'orientation politique. Du point de vue de la géopolitique internationale, la France n'est puissante, même si elle ne l'est en fait de façon que de plus en plus relative, que parce qu'elle a eu un empire colonial. Son rang à l'ONU, ses limites géographiques qui dépassent les frontières de l'Hexagone, sa présence militaire dans des lieux stratégiques, son accès privilégié aux ressources naturelles hors de son territoire. Elle ne peut se passer de ses anciennes colonies si elle veut garder son rang de grande puissance mondiale. À l'intérieur du pays, cette passion arrogante pour la grandeur s'exprime de différentes manières, dans les arts et la culture, dans la conscience et la représentation d'une identité française rayonnante de l'aura des droits de l'homme, dans l'enseignement de notre histoire qui conduit à un roman national partiel, incapable de faire face aux vérités historiques les plus insupportables. Les médias sont aujourd'hui un outil puissant de diffusion de vocables liés à la civilisation, à la grandeur, à la supériorité. Ce lexique, qui est au cœur des obsessions de l'extrême droite, abonde et infuse dans la société avec une conséquence inconsciente évidente, celle de favoriser un racisme culturel. Prenons un exemple, le terme d'ensauvagement, qui est repris ça et là par la sphère médiatique et par certains représentants politiques. Ce terme fait référence à la figure du sauvage, désignant à la base les natifs amérindiens que l'Europe rencontre et décrit au XVe siècle avec curiosité et condescendance. Puis le bon sauvage, figure mythique de l'homme ayant conservé son caractère primitif, naïf et proche de la nature, éloigné des raffinements des sociétés occidentales. Un individu qui, n'ayant pas appris à brider ses instincts premiers, est enclin à commettre des actes de sauvagerie, de barbarie, intrinsèques donc aux sociétés et cultures éloignées de la civilisation. Cet imaginaire qui est ancré fort dans les consciences vient de nos jours encore corrompre notre rapport à l'altérité. Et pourtant, dès 1950, dans son célèbre discours sur le colonialisme, Aimé Césaire avait déjà renversé le stigmate et l'accusation de sauvagerie.
2: Je dis que de la colonisation à la civilisation, la distance est infinie. La colonisation travaille à déciviliser le colonisateur, à l'abrutir au sens propre du mot, à le dégrader, à le réveiller aux instincts enfouis, à la convoitise, à la violence, à la haine raciale, au relativisme moral. Il y a le poison instillé dans les veines de l'Europe et le progrès lent, mais sûr, de l'ensauvagement du continent.

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0: 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L'amour.
1: L'amour, c'est effectivement le titre de cette chanson de Médine, extraite de son album La Haine, sorti en 2024. Et on va poursuivre maintenant avec un extrait de l'article Police, le temps des colonies n'est pas fini, qui est un article de Mathieu Lopez, publié dans Billets d'Afrique à l'été 2023.
2: Le colonialisme s'est construit par une violence extrême, racialisée, contre les peuples qu'il a dominés. Ce sont d'abord des armées sous la forme des compagnies coloniales ou de corps issus des armées régulières qui envahirent les pays. Les polices furent créées plus tard, lorsque furent formalisées les administrations coloniales. La police coloniale est d'abord marquée par une grande porosité avec la sphère militaire. Les forces de police, peu nombreuses, interviennent souvent avec des militaires. L'introduction du livre collectif « Maintenir l'ordre colonial, Afrique et Madagascar du 19e et 20e siècle » permet d'appréhender le niveau de violence qui en découle dans les colonies, mais aussi en France, contre les colonisés. Je cite « Là où les colonisés étaient en situation de s'organiser et de défier les forces de l'ordre, le massacre était une option du répertoire policier. On observe ainsi un véritable répertoire d'actions policiers qui, de décembre 1952 à Casablanca, à octobre 1961 à Paris, unit le centre et la périphérie de l'Empire. Le corps qui illustre le mieux cette hybridation militaro-policière est la gendarmerie, capable de basculer des missions civiles à de véritables opérations militaires, par exemple en Algérie ou en Indochine lors des guerres de libération. La police se fond aussi parfois avec des milices de colons, lesquelles avaient d'ailleurs de facto des pouvoirs policiers. Dans les colonies de peuplement, tout au long des 19e et 20e siècles, les Européens étaient dans les faits tous dotés de pouvoirs de police, en particulier celui de se faire justice eux-mêmes à l'encontre de leur personnel indigène. La police des colonies doit aussi se penser avec le système pénal spécifique qui applique travail forcé, privation de liberté publique, internement administratif, amende collective, etc. L'ensemble de l'appareil policier et judiciaire se déploie de manière racialisée. La police a avant tout comme fonction de maintenir l'ordre colonial en appliquant un contrôle des colonisés dans une extrême violence. Mais les Blancs ne font évidemment pas l'objet du même traitement, même dans le cas où ils sont responsables de désordre. Le fait que, à l'image des troupes coloniales, les polices comprennent un grand nombre d'indigènes dans leur rang renforce encore cette discrimination. Il est impensable que des policiers non blancs puissent s'en prendre à des Européens face auxquels ils étaient de facto sans prérogative. Ces traitements discriminatoires étaient à la fois écrits par l'ensemble des textes qu'on a nommés le Code de l'indigénat, mais surtout tacites, définis par les pratiques racistes de l'administration coloniale.
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4: Alors du coup, je poursuis avec la lecture de l'article de Mathieu Lopez, donc, qui était issu de la revue Billets d'Afrique de survie, de l'association en survie. Mathieu Lopez.
1: Pardon, excuse-moi.
4: Je poursuis. À la suite des indépendances, de nombreux travaux ont montré comment l'administration violente et raciste a perduré dans la police métropolitaine. Elle s'est d'abord faite par le biais de l'idéologie, portée par des anciens administrateurs coloniaux à qui l'État a confié des postes d'organisation de l'espace et de répression des anciens colonisés dans les quartiers populaires. L'itinéraire de Pierre Belotte en est édifiant. Après avoir sévi en Indochine, en Algérie puis en Guadeloupe lors du massacre de mai 1967, il devient le premier préfet de la Seine-Saint-Denis nouvellement créé. Il y fera développer notamment la première expérience de brigade anticriminalité, la fameuse BAC qu'on connaît encore, en 1971. De la même manière, Maurice Papon, préfet de police de Paris lors du massacre du 17 octobre 1961, avait déployé les unités spécialisées dans les interrogatoires et la torture lors de son affectation comme préfet de Constantine. Bien d'autres hauts fonctionnaires ont eu des trajectoires similaires. Ils adaptent au contexte civil français la doctrine de « guerre révolutionnaire » qui a été développée en Indochine et en Algérie, qui consiste à désigner et combattre un ennemi intérieur, les Arabes musulmans et les communistes, tapis au sein de la population, à laquelle il convient d'appliquer des méthodes de contrôle et de coercition physique et psychologique, notamment par la terreur. La France recycle bon nombre de cadres policiers ou militaires ayant servi en Algérie pour diriger les services de police de la métropole. Mais ce sont aussi des personnels de base qui sont réutilisées dans la police ou plus largement dans les structures de contrôle des anciens colonisés et anciennes colonisées de l'Hexagone. On retrouve ainsi de nombreux anciens de l'Algérie comme gardiens des nouveaux foyers Sonacotra. La Sonacotra, ça s'appelle maintenant ADEMA, donc c'est la Société nationale de construction des travailleurs. C'est des foyers pour les hommes qui arrivaient des anciennes colonies. Mmh. Au-delà de la seule circulation des personnes, une idéologie et une culture racistes se sont construites à la fois en métropole et dans les colonies. On conçoit mal par quel artifice magique le racisme aurait pu disparaître du cœur de l'État et de la police française, puisque la reconnaissance de la barbarie coloniale est toujours anecdotique, euphémisée et faite du bout des lèvres, et qu'aucune majorité politique française n'a jamais porté une quelconque volonté de combattre sérieusement le racisme dans les rangs. En la matière, le déni du racisme structurel de la police est la règle. Fondamentalement, avec d'autres structures d'État, la police remplit la fonction de maintenir l'ordre capitaliste, raciste et patriarcal de la société. La possibilité que les bénéficiaires de cet ordre sabotent volontairement cet outil relève de la science-fiction. Pour les descendants de colonisés en France, nul besoin de longues thèses d'histoire ou de sociologie pour savoir à quoi s'en tenir.
5: Merci pour la lecture de cet article. Et en effet, difficile de ne pas savoir à quoi s'en tenir quand on voit les différentes brigades racistes de la police de Paris qui se sont succédées au fil des ans depuis l'entre-deux-guerres et dont je vais vous parler maintenant. On démarre donc en 1923, à la suite d'une intense campagne de presse après un double meurtre commis par un Algérien, le conseiller municipal Pierre Gaudin, ancien administrateur colonial au gouvernement d'Alger, obtient la création des services dits de la rue Lecomte. Il s'agit d'un service central de contrôle administratif et politique d'Algérie en France, qui dépend de la préfecture de police de Paris et qui répond également à différents titres, notamment le service des affaires indigènes nord-africaines, ou SAINA, ou le service de surveillance et de protection des nord-africaines, SSPNA. Il vise à encadrer toute la vie des travailleurs algériens en métropole en regroupant services administratifs, sociaux et sanitaires sous le contrôle d'un service de police. Oui, même l'hôpital franco-musulman de Bobigny est sous sa responsabilité.
1: Incroyable.
5: C'est un véritable centre de services sociaux et de répression. Le contrôle et le fichage, au cœur des activités de ce service, étaient assurés par toutes les unités, mais centralisées par la brigade nord-africaine, dont je vous parle juste après. Dès qu'un indigène algérien avait affaire à un des services de la rue Lecomte, que ce soit pour la délivrance d'une carte d'identité comme pour le règlement d'une question d'assurance sociale, une fiche était établie et adressée à la brigade. Le fichier de celle-ci, riche de millions de milliers de noms, préfigure à certains égards le fichier juif établi par la préfecture de police au début de 1941. Donc, la brigade nord-africaine, c'est la section policière de la rue Lecomte. Elle était composée d'une trentaine de membres chargés de la « surveillance » entre guillemets générale des nord-africains et ayant pour mission de renseigner le préfet de police et par son intermédiaire, le gouvernement, sur tous les mouvements politiques ou autres pouvant se produire dans la population nord-africaine. Une grande partie des membres de la brigade ont préalablement travaillé dans les colonies. D'ailleurs, le recrutement et les évolutions de carrière n'étaient pas du tout les mêmes qu'au sein du reste de la préfecture de police. Ce n'étaient pas les mêmes concours, il y avait un accès simplifié, on va dire.
1: Ok.
4: C'était pas la crème de la crème.
5: Relativement autonome, la brigade nord-africaine agit fréquemment en dehors du cadre légal, ne s'embarrasse pas de légalisme pour faire régner l'ordre et importe en métropole des systèmes de médiation pénale fondés sur le code de l'indigénat ou fait pression sur des milieux nationalistes, par exemple en dressant une liste de participants à des meetings d'associations anticoloniales et en supprimant ensuite leurs droits aux allocations chômage ou familiales. Ou bien en forçant les employeurs à licencier des personnes pour ensuite pouvoir faire des rapatriements de force. À la libération, les services de police parisiens dévolus à la surveillance et à la répression des Français musulmans d'Algérie sont supprimés au nom du respect de l'égalité des droits entre tous les Français résidant en métropole, mais aussi pour des faits de collaboration. En effet, la brigade nord-africaine avait fourni pas mal d'auxiliaires français de la Gestapo parisienne.
1: Étonnant.
5: Mais cette mesure ne va pas sans débat et il y a de nombreuses personnes qui réclament la création de nouveaux services de police spécialisés dans la répression de la criminalité nord-africaine. Et donc la création des brigades agression et violence, BAV, en 53 apparaît comme une victoire pour cela. Cette fois, c'est un service de la police judiciaire. Mais malgré tout, c'est un service qui accepte des tâches qui ont peu à voir avec celles des autres brigades judiciaires. C'est ainsi qu'au nom de la prévention de délits de droit commun et de la nécessité de contenir l'action de mouvements politiques illégaux, elles sont engagées dans la surveillance et le contrôle d'une population définie par des critères ethniques et par une situation coloniale. Les comptes rendus de mission, les consignes de la hiérarchie ou les témoignages ne laissent guère de doute sur le fait que la brigade, comme d'autres services de police, ouvre systématiquement le feu sur les Algériens qui semblent les menacer ou qui tentent d'échapper à une interpellation. Ces actes sont couverts par le préfet de police qui régulièrement dresse des bilans de pertes ennemies, comme en temps de guerre finalement. Au moment de l'arrivée du préfet Maurice Papon et au nom de la sauvegarde de leur identité professionnelle, les brigades agression et violence refusent de franchir un pas de plus et de devenir un service de police au profit exclusif de la fameuse guerre contre-révolutionnaire. Ces missions-là seront donc assumées par une police supplétive avec laquelle elles collaborent cependant étroitement tout en leur laissant les bases d'œuvre. Il s'agit de la force de police auxiliaire, FPA, qui est créée fin 59 par Maurice Papon. Maurice Papon est donc à ce moment-là préfet de police, mais c'est quand même un ancien collaborateur sous l'occupation, ancien secrétaire général du protectorat au Maroc, et qui exporte donc ses méthodes de guerre contre-révolutionnaire qu'il a développées lorsqu'il était préfet régional en Algérie. La FPA participe à la lutte contre les FLN dans la capitale et dans sa banlieue. Elle est majoritairement composée de recrues issues de bidonvilles d'Alger ayant souvent un lourd contentieux avec le FLN, et est commandée par des officiers français, de préférence pieds noirs, pour simplifier les choses. Les méthodes de la FPA, plus ou moins violentes, au-delà de la légalité, incluent bien sûr la torture et sont couvertes par la hiérarchie. Je termine mon propos en recitant rapidement la BAC, qui a déjà été évoquée dans l'article tout à l'heure, créée en 71 en Seine-Saint-Denis par un des grands maîtres de la répression raciste en France, ayant fait ses armes sans surprise dans les colonies. La répression en Indochine, la guerre d'Algérie, les avortements forcés et la répression meurtrière de manifestations en Guadeloupe.
2: Alors, on va s'écouter un morceau de rap donc, qui évoque pour la première fois le massacre du 17 octobre 1961. C'est un morceau qui date de 98 et qui est donc de la rumeur. On m'a demandé d'oublier.
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0: On est toujours sur Campus Grenoble et on poursuit donc notre émission sur le racisme.
1: Souvent, quand on parle de racisme, on a tendance à parler et à pointer les comportements individuels. C'est ceux-là qui sont mis en avant. Et pourtant, bah, depuis le début de cette émission, on a largement pointé que le racisme auquel il est vraiment primordial de s'attaquer, c'est le racisme qui est dit structurel ou d'État, qui désigne en fait les appareils d'État comme la police dont on vient de parler, mais aussi les discours politiques et médiatiques et l'ensemble des politiques publiques discriminatoires et des pratiques institutionnelles. Alors je ne dis pas qu'il ne faut pas s'attaquer au racisme individuel, mais en tout cas, quand même, ce racisme d'État, il est très prégnant dans notre société. Et là, on avait envie de citer un peu des exemples qui montrent, pour l'État français, un peu comment en fait, une vie n'est pas égale à une autre, y compris après la période coloniale, quoi. Donc le premier exemple qu'on va citer, c'est celui des enfants de la Creuse ou enfants volés de la Réunion. Qu'est-ce que c'est que ce scandale? C'est qu'en fait, au milieu des années 50, la population, elle augmentait beaucoup dans l'île de la Réunion. Et le gouvernement français, il a pris peur parce qu'une population nombreuse et jeune, c'est un terreau de contestation important. Et il avait peur qu'il y ait des revendications autonomistes qui étaient déjà présentes sur l'île et qu'ils avaient peur qu'elles prennent un peu trop d'ampleur. Donc à partir des années 60, il y a un programme de déportation d'enfants réunionnais vers la France qui va être mis en place et qui va permettre au passage de repeupler certains départements français, notamment la Creuse, qui a besoin de main d'œuvre à ce moment-là. Donc plus de 2000 enfants vont être transplantés en une vingtaine d'années. Et on peut dire que l'accueil qui leur a été réservé en France est très variable. On a parlé pour certains de mise en esclavage, de main d'œuvre gratuite et humiliable. D'autres ont été adoptés par des familles qui se voulaient aimantes, mais qui n'ont pas forcément eu le courage de mettre des mots sur leur histoire. Et on a donc des témoignages d'enfants qui ont mis longtemps à comprendre pourquoi ils étaient noirs avec des parents blancs qui leur expliquaient rien du tout. Donc en tout cas, pour tous et toutes, ça a été une déchirure. Des familles ont été détruites et des vies ont été piétinées sans considération aucune. Si certains enfants étaient orphelins quand ils ont été transplantés, d'autres avaient des parents. Pour certains, des parents illettrés à qui on a fait signer des documents qui attestaient qu'ils abandonnaient leurs enfants et à qui on a pu faire croire que les enfants partaient étudier en France, qu'ils pourraient revenir aux vacances. Mais en fait, il s'agissait bien d'un aller-simple.

0: simple. Et c'est que 30 à 40 ans plus tard que le scandale, une fois qu'il a eu éclaté, que certains ont pu retrouver la trace de leur famille. Donc cette migration réunionnaise, elle a bien été accomplie par et pour l'État français, avec la complicité de services tels que la DAS et le BUMIDOM, le Bureau pour le développement des migrations, intéressant les départements d'outre-mer. Ça n'a rien d'un dérapage. Cette migration, elle a été produite par une institution républicaine sous la conduite du député Michel Debré, qui était alors député de La Réunion. Alors moi, j'ai une petite question pour vous, après avoir entendu parler du coup de ces enfants de la Creuse. Là, d'après vous, quelles sont les réparations qu'ils ont pu obtenir, ces plus de 2000 enfants?
1: Aucune idée. Aucune.
2: Ouais. Il n'y en a pas eu, non?
0: Ouais. Bah, déjà, ils ont mis...
3: Statue à l'aéroport... à La Réunion.
4: Une stèle.
0: Ouais. Ils ont mis très longtemps à obtenir ce type de réparations qui sont des réparations importantes, hein, les réparations mémorielles et, donc, et symboliques. Donc ça a mis longtemps. Et puis, après une longue bataille, ils ont obtenu un billet pour retourner à La Réunion, un billet d'avion. Des frais d'hébergement sur place pour les 3 premiers jours.
2: Trop bien. Ouais. Merci le gouvernement.
0: Et une aide psychologique. Voilà. Mais voilà, il y a encore des batailles en cours pour essayer d'obtenir des réparations un peu plus conséquentes. Voilà. Et l'autre exemple dont je voulais vous parler, mais j'ai perdu ma feuille. Ah voilà, je l'ai. Pardon, excusez-moi. Un autre scandale qui montre encore une fois comment ce racisme, il est bien structurel. C'est le scandale du chlordécone. Alors on en a peut-être un peu plus entendu parler. Donc, le chlordécone, c'est un pesticide qui a été utilisé dans les bananeraies de la Martinique et de la Guadeloupe de 1972 à 1993 pour lutter contre un insecte qu'on appelle le charançon du bananier. Donc ce chlordécone, c'est une substance qui est toxique pour l'homme. Et dès 1979, l'Organisation mondiale de la santé la soupçonnait d'être cancérigène, soupçons qui sont aujourd'hui largement avérés. Le chlordécone, en plus, il n'est pas biodégradable, donc ça entraîne des pollutions et des intoxications. Donc c'est pour ça qu'on l'a interdit dans de nombreux pays. Par exemple, aux États-Unis, c'est dès 1976 qu'il interdit. En France, ça vient très tardivement, à partir de 1990, mais que pour la métropole. Parce qu'aux Antilles, il va continuer d'être utilisé jusqu'en 1993. Et donc, on considère aujourd'hui que cette molécule, elle a contaminé plus de 90% de la population guadeloupéenne et martiniquaise, ce qui représente un taux d'incidence du cancer de la prostate parmi les plus élevés du monde. Donc, plus de 30 ans après l'interdiction du chlordécone, le combat pour que la justice soit rendue, lui, il n'est toujours pas achevé. Cette année, la Cour d'appel de Paris a reconnu la faute de l'État pour plusieurs raisons, donc les autorisations provisoires de vente, puis l'homologation de produits contenant du chlordécone que l'État a délivré alors que la prudence aurait dû être de rigueur, parce que, comme je le disais avant, l'OMS avait déjà alerté. Ils sont attaqués aussi pour la non-prise en charge du traitement des stocks après son interdiction définitive et aussi pour sa réponse qui est vraiment tardive et insuffisante face aux pollutions et aux troubles à la santé. Par exemple, c'est seulement en 2021 que le cancer de la prostate, à la suite d'une surexposition au chlordécone, a été reconnue comme maladie professionnelle. Contrairement aux hommes, les femmes victimes du chlordécone continuent de se battre et bénéficient toujours pas de reconnaissance comme maladie professionnelle.
3: Parce qu'elles n'ont pas de prostate.
0: Tout à fait. Oui. Voilà.
4: Il y a peut-être d'autres maladies.
0: Mais pourtant, elles aussi, elles ont été exposées. Et du coup, elles ont notamment été victimes de cancer, beaucoup en présente. Et le pesticide a aussi été identifié comme perturbateur endocrinien et cause de lymphome. Donc, cancer, pollution des sols, les dégâts du chlordécone vont perdurer entre 4000 et 11000 ans environ, selon les estimations. Ce qui fait dire à des militantes du COADEP, c'est un des collectifs ouvriers agricoles empoisonnés, qu'ils ont l'impression que la vie des personnes noires est moins importante que celle des personnes blanches. Voilà, donc pour résumer, donc il y a très peu de victimes qui sont indemnisées à ce jour. Celles qui l'ont été ont reçu des sommes assez faibles par rapport aux préjudices subis. Et si l'État, après plus de 20 ans de lutte, il a enfin reconnu son rôle, les firmes qui, elles, ont commercialisé ces produits n'ont pas encore été sollicitées ou embêtées pour les réparations. Elles n'ont pas encore déboursé quoi que ce soit.

0: Et maintenant, pardon, excusez-moi, c'est moi qui devais dire qu'on va écouter notre grande spécialiste des déchets et sa chronique Portrait d'Ardur, aujourd'hui avec un personnage qui n'est autre que Charles Pasqua.
1: Donc Charles Pasqua est né à Grasse en 1927 et rentre chez Ricard en 1952, où il devient en 10 ans le numéro 2 du groupe en charge des exportations. Une note des RG de l'époque indique que Monsieur Pasqua, qui dispose d'un chauffeur et de garde du corps, mènerait un train de vie qui ne justifie pas ses ressources personnelles. Il bâtit ensuite sa carrière politique dans les Hauts-de-Seine, où il devient député, sénateur et président du Conseil général. Il exerce une autorité forte, c'est le parrain du département. Entré en 1947 dans le parti gaulliste, il participe en 1959 avec Jacques Faucard à la création du service d'action civique, le SAC, la milice privée et politique de Gaulle, impliquée dans les meurtres de militants de gauche notamment. Proche de Chirac, il participe à la fondation du RPR en 1976 et sera ministre de l'Intérieur sous les gouvernements Chirac et Balladur. Pasqua est le pilier central de la politique france-africaine de Chirac. Dès 1970, il dispute à Faucard une partie des réseaux france-africains. Il les développera en accentuant les passerelles avec la mafia corse et le Proche-Orient. Casinos, machines à sous, pétrole, armement. Il est impliqué dans de nombreuses affaires, comme la fourniture d'armes à des régimes comme le Soudan ou le Zaïre de Mobutu, l'approvisionnement lors de la guerre civile en Angola, le développement du monopole corse sur le secteur très juteux des jeux, des paris et des casinos en Afrique. Charles Pasqua est mis en cause dans plusieurs affaires politico-financières dans les années 2000.
2: Incroyable. Inattendu.
1: Seule l'affaire de la Sofrimi, donc une société d'exportation d'armes qui est administrée par le ministère de l'Intérieur, donc c'est une affaire de détournement de fonds, aboutit à une condamnation de prison avec sursis. Donc Pasqua accède à une visibilité nationale en tant que ministre de l'Intérieur lors des deux premières cohabitations, qui ont lieu de 86 à 88, puis de 93 à 95. Il y adopte une politique de fermeté en matière d'immigration, de délinquance et de terrorisme, marquée par un durcissement des conditions de séjour et un renforcement des pouvoirs policiers. Il est ministre de l'Intérieur pendant les manifestations étudiantes contre la loi Devaquet, qui voit la mort de Malek Oussekine le 5 décembre 86. C'est en 86 également, en septembre, qu'est votée la première loi, dite Pasqua, rendant plus difficile le séjour des étrangers en France, en accroissant notamment les formalités et les conditions à remplir pour rentrer en France.

0: papier.
1: Cette mesure intervient à l'époque sous l'influence croissante du Front National, avec l'idée de plus en plus partagée à droite qu'il faudra l'appui de ses électeurs pour renverser la gauche. Ainsi, dans un entretien accordé à Valeurs Actuelles entre les deux tours de l'élection présidentielle de 88, lors de laquelle Jean-Marie Le Pen a fait plus de 14% au premier tour, Pasqua préconise une alliance avec l'extrême droite, déclarant que le Front National se réclame des mêmes préoccupations, des mêmes valeurs que la majorité. L'immigration devient un thème de campagne pour la droite et le futur ministre de l'Intérieur pour mener une politique plus répressive et tout trouver en la personne de Charles Pasqua. Le tournant sécuritaire à l'égard de l'immigration est pris. L'objectif affiché est clair. Immigration zéro. En 93 est votée la réforme du Code de la nationalité française, mettant fin à l'automaticité de l'obtention de la nationalité française d'enfants nés en France de parents étrangers. En 95, il introduit l'obligation de visa pour les Comoriens venant de Mayotte, les visas dits baladures. Avec Pasqua, le virage est également tout sécuritaire. Il disait « La démocratie s'arrête là où commence l'intérêt de l'État ». Politiquement, dès les années 90, Charles Pasqua se situe dans l'aile souverainiste du RPR et se rapproche peu à peu de Philippe Séguin, le père de l'actuel ministre, préfète de l'Isère, et de Villiers. Voilà. Son soutien à Édouard Balladur lors de l'élection présidentielle de 1995 lui vaut d'être écarté du premier cercle des Chiraciens, et ça marquera un coup d'arrêt de son ascension politique. En 1999, il fonde donc avec De Villiers le Rassemblement pour la France, un parti souverainiste. Il meurt en 2015, sans avoir fait de prison.
2: Ouais, c'est hallucinant parce que je ne sais plus combien on avait relevé d'affaires et de justice dans lesquelles il était. Mais par contre, vous avez entendu quand même qu'hier, il y a eu un autre élu des Hauts-de-Seine qui a été condamné et qui, a priori, va faire de la prison. Mmh. Ouais, tout le monde a entendu de qui s'agit-il.
3: Un certain Nicolas S. Par exemple.
2: Nicolas S. qui sera le premier président français à faire de la prison.
4: Et pour conclure, après le passage de Pasqua au ministère de l'Intérieur, les lois visant à réguler l'immigration, des lois toujours plus restrictives, vont se multiplier. On verra cela dans un prochain volet de la matinale décoloniale sur le racisme. Il y aura notamment la loi Debré en 97 qui a suscité en réaction un morceau de rap intitulé « 11 minutes 30 contre les lois racistes au profit du mouvement de l'immigration et des banlieues », association luttant alors contre la double peine et les crimes policiers, dont on écoute un extrait.
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6: La chasse à l'immigré, et n'oublie pas tous les décrets et circulaires. Nous ne pardonnerons jamais la barbarie de leurs lois inhumaines.
5: Un État raciste ne peut que créer des lois racistes.
6: Alors assez de l'antiracisme folklorique et bon enfant dans l'euphorie des jours de fête.
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0: Voilà, donc on fera un troisième volet sur le racisme dans lequel on parlera de politique migratoire, de problèmes d'accès aux droits, de surenchère politique. Ce sera pour une autre fois. Et pour l'instant, on fait un petit agenda.
1: Alors, je commence par notre agenda, par un événement qui a eu lieu hier, le 24 septembre, place Félix Poula. Mais on avait envie d'en
0: Avant-hier.
1: parler. Avant-hier, pardon, bah oui, tout à fait, nous sommes le 26. C'était donc le rassemblement en soutien avec la lutte du peuple kanak à l'occasion de la commémoration de la prise de possession de l'État colonial français, il y a du coup maintenant 172 ans, de la Kanaky Nouvelle-Calédonie.
2: Et ce soir, sinon, au Centre social de Roussillon, il y a une conférence collective sur la France-Afrique.
3: Par l'association Survie,
2: Tout à fait.
3: dont certains membres de cette émission.
0: Jusqu'au 30 septembre, à la Maison de l'International, il y a une exposition sur les os humains et notamment sur celui qui a été à Grenoble en 1925 au parc Paul Mistral.
2: Ouais.
3: Ensuite, on continue. Le 17 octobre à 18h, il y aura, comme chaque année, place Edmond Arnaud dans le quartier Trècloître, l'événement Une fleur dans l'Isère, donc à la mémoire des manifestants algériens qu'on a évoqué tout à l'heure avec le préfet Papon, qui ont été massacrés donc le 17 octobre 1961 à Paris.
1: Et enfin, on vous en parlera peut-être dans la prochaine émission, mais réservez tout de suite la date, le 7 novembre à 19h30, on va faire une soirée sur la Côte d'Ivoire, à l'occasion des élections présidentielles qui auront lieu le 25 octobre. Ce sera à la Correspondance, avenue Marcelin Berthelot, avec l'association Survie. Et ben, c'est la fin de notre émission, je crois.
3: Ouais.
1: Au revoir.
4: Salut.
3: À la prochaine.
0: Au revoir.
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10: Il est 20h passé de 30 secondes, ce qui change de 20h passé de 30 minutes. Sachant qu'on ne commence jamais quand il est 20h passé de 30 minutes, puisqu'on a en général commencé 29 minutes avant 20h passé de 30 minutes. Bah c'est la dernière, on n'en peut plus là, c'est les fonds de tiroir de lancement. Hein.
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10: Nous sommes en 2026, vous écoutez l'ancêtre du podcast. Bonsoir. À la une de ce mercredi 29 juillet, le retour des fortes chaleurs sur tout le territoire après 10 jours de répit. C'était 10 jours sans injonction de la ministre de la Santé à boire de l'eau. On prend, c'est toujours ça de prix. On reviendra aussi sur l'arrêt d'expulsion du ministère de l'Intérieur contre la chroniqueuse pro-russe de CNews, Xenia Fedorova. À part dans le giron donc des médias Bolloré, elle n'aura pas réussi à fédérover autour d'elle.
12: Pas important.
4: Excellent. Drôle.
10: On reviendra aussi bien sûr sur le décès de Kavinsky, le DJ star de la French Touch à qui on doit le titre Night Call, nous a quitté à l'âge de 50 ans. La piste de l'accident de ski est écartée jusqu'à maintenant, puisqu'il a été retrouvé dans son appartement. Qui n'avait donc. Et on ouvrira une page télévision avec un tout nouveau programme qui rafraîchira vos neurones tout ramollis par cette chaleur. Et après ça, le Mondigomatique ne s'arrêtera pas. Il ne s'arrêtera qu'après l'émission, parce qu'après on part en pause pendant un mois. On revient le 4 septembre. Ah. Mais ça, on aura le temps de vous le redire.
4: Comme sur la ligne 3.
10: Et nous sommes pas seuls. Bonsoir Maxime.
4: Bonsoir Simon. Non, nous ne sommes pas seuls puisque nous sommes accompagnés. De qui ce soir pour cette dernière? Bah simplement par Delila. Bonsoir.
12: Bonsoir Maxime.
4: Et également par Gauthier. Bonsoir.
13: Ah oui, c'est vrai. Ouais, bonsoir.
4: Et également par Sébastien. Bonsoir.
14: Mais bonsoir.
4: Et elle est revenue pour nous réaliser pour cette dernière émission de la saison. Nous avons le plaisir, bien sûr, d'accueillir également Gabriel. Bonsoir.
15: Bonsoir.
4: Et Simon également qui est là. Bonsoir.
10: Après, elle était là il y a deux semaines, juste t'es pas venu au Orléans.
4: Bonsoir.
10: Bonsoir Maxime Chédiat, bonsoir.
4: Bonsoir, c'est le bonsoir de fin de tour de table.
10: Juste à sa décharge, Gabriel était là il y a deux semaines et pas toi. C'est pour ça que tu as l'impression qu'elle est revenue exceptionnellement.
4: On attendait que tu nous ouvres la porte pendant un quart d'heure tout à l'heure, on a le temps de discuter.
10: La porte que je ne vous ai pas ouvert parce que je vous avais envoyé le code par ailleurs, c'est ça?
4: Ah oui,
10: ce code-là.
4: C'est bien, on peut redire ce genre de choses aussi.
10: Oui, bien sûr.
4: Forcément, tu m'avais pas répondu la fois où je t'avais demandé si t'avais une tronçonneuse.
10: Tu m'as jamais écrit pour ça.
4: C'est absurde. C'est pas à toi.
10: Je viens en appartement, Maxime. Je viens
4: pour ta
10: Bien sûr. Et on retrouvera bien sûr la roue de l'info nul une dernière fois qui tournera une dernière fois.
14: Je suis trop fan.
10: La pause doute. Et c'est jusqu'à et tout ça. Donc le sommaire du journal, vous l'avez. Vous avez l'équipe. Vous avez le programme. Tout ça, c'est jusqu'à 21h sur le 93.9 FM et le DAB+ Canal Campus en Île-de-France et partout ailleurs sur le player de Radio Campus Paris. Delila.
4: .org.
10: Oui, oui. Là, c'est la première personne qui dit bien.
4: Ouais.
10: Bravo.
14: Elle est des nôtres.
10: Et ça commence maintenant. Arrête, je t'en supplie.
13: Il a fait une tête de gobe.
10: Putain. On commence donc avec le retour des fortes chaleurs. Pour en parler, nous recevons le président de la République, Emmanuel Macron, qui a une prise de parole exceptionnelle pour le monde zygomatique sur la canicule. 10 jours, Emmanuel Macron, 10 jours de répit entre les vagues de chaleur. Le mercure repart à la hausse. Qu'est-ce que ça vous inspire?
14: Je ne suis pas Mercure, je suis Jupiter.
10: D'accord, mais qu'est-ce que ça vous inspire, le retour de la canicule après seulement 10 jours? La situation aurait-elle pu être évitée à l'aide de mesures gouvernementales ou un véritable plan d'action d'urgence sur cette crise climatique, monsieur le président?
14: Rien de tout cela. Pardon de vous le dire, monsieur Barry. Qui aurait pu prédire que nous aurions quasiment plus d'une semaine sans aucune once de vague de chaleur? Eh bien moi, j'aurais pu le prédire, car tout a été mis en place depuis le début de mon mandat pour que cela se produise.
10: Vous êtes en train de nous dire que c'est une nouvelle positive, là? Vous êtes sérieux?
14: Ce sont les leçons que vous tentez de me donner qui ne sont pas sérieuses, madame Lapix. 10 jours sur un mandat de 10 ans, c'est un résultat supérieur aux attentes, qui n'a jamais été atteint par aucun de mes prédécesseurs. Et les 7 millions de Français qui...
10: C'était pas avec soi. Vous mettez des bâtons dans les roues, monsieur le président.
14: Et les 7 millions de Français qui travaillent et nous écoutent le ressentent au quotidien. Savez-vous quel est le ratio entre 10 jours et 10 ans, madame Salamé?
10: Alors je ne suis pas allé à Salamé et c'est pas vous qui posez les questions, mais allez-y, dites-moi.
14: Ça fait une moyenne d'un jour par an, for sure. Même ceux qui vivent dans une chambre de bonne et qui n'ont rien d'autre qu'une cruche d'eau pour se rafraîchir les pingos peuvent le comprendre.
10: Vous félicitez, donc le message est passé. Hein. Merci d'avoir été avec nous, monsieur le président.
14: C'est moi qui vous remercie et je note que vous vous intéressez au sujet qui concerne notre demain.
10: Oui, merci. Une actualité chaude, mais pour une seule personne, là pour le coup. Xenia Fedorova, ancienne directrice de Russia Today France, est menacée d'expulsion par le ministère de l'Intérieur. Libération a révélé une note du Quai d'Orsay qui l'accuse de propagande pro-russe dans ses interventions dans différents médias appartenant à Vincent Bolloré, dont CNews.
4: C'est insupportable!
10: Pascal Pro, vous attristez de perdre une chroniqueuse?
4: Mais c'est pire que ça, Simon. Je m'inquiète de... Pardon de le dire! Je m'inquiète de la montée du racisme dans ce pays.
10: Alors c'est pas vraiment pour ça qu'elle est menacée d'expulsion, enfin...
12: Putain, je dirais n'importe quel mouton de la société pré-fasciste dans laquelle on vit.
10: Parce que ça n'a rien à voir. Enfin, et puis...
12: Les petits Soudanais, on les menace pas de QTF, les petits Soudanais, quand ils font de la propagande pro-soudanaise.
10: Mais y a pas de propagande pro-soudanaise à la télévision, enfin...
12: Ah, hein, de toute façon, c'est sur Radio Mathieu Pigas, hein, c'est pas mieux.
10: Bah non, non plus. Y a pas...
12: Ah bon ?
10: Bah non. Puis les Soudanais, les réfugiés en général, ils se prennent des OQTF parce qu'on vit dans une société plus raciste avec eux que d'autres...
12: Que mais enfin, mais c'est insupportable ce que vous dites. Madame Fedorova, elle est dans une situation si précaire que ces gens, là, son appartement parisien fait quand même moins de 100 mètres carrés.
10: Bah au moins, elle a un appart.
12: Mais arrêtez de m'interrompre comme ça.
10: Mais je vous ai laissé... Oh, et puis interrompez-vous tout seul. Hein. Puis pour parler du fond des choses, pas besoin de Xenia Fedorova pour rebaptiser l'émission de Pascal Pro, l'heure des pros russes.
15: Ah. Ah, pas mal.
10: Ah, des proches, hein, il dirait pas ça, hein. Il pourrait plus dire ça.
16: Le pro, il fait bien rire là-haut.
17: L'heure des proches.
10: Il nous rappellera.
12: Non.
10: Il ne nous appellera plus la nuit. Vincent Borgelet, DJ connu sous le nom de Kavinsky, nous a quitté à l'âge de 50 ans. Ah merde, j'ai perdu mes fiches. Attendez. Google, qui était Kavinsky ?
18: Je suis le nouveau mode IA de Google. Kavinsky était une cave à vin. Souhaitez-vous la liste de tous les vins du Kavinsky ?
10: Non, je veux juste faire ma recherche Google tranquille.
18: Le jeu des quilles est un vin à déguster dans une partie de bowling. Il est mort le vendredi 29 juillet 2026, à son âge de vieillissement.
10: Mais on est mercredi.
18: Something went wrong and an AI response wasn't generated.
10: Bon, il est mort en tout cas. Pour terminer ce journal, un son qui vous sera familier. Et oui, du divertissement les amis, avec le retour de l'émission Secret Pourri, la maison des secrets a ouvert ses portes, accueillant de nouveaux candidats et candidates, et bien évidemment la célèbre voix. On l'écoute dans un extrait du Prime de lancement qui sera diffusé prochainement.
19: Ici la voix. Marine, François, vous pensiez rentrer dans la maison avec un secret personnel, mais la voix en a décidé autrement. Votre nouveau secret commun est « J'ai été condamné à une peine d'inéligibilité ».
20: À une Le Pen d'inéligibilité ?
19: C'est-à-dire, François ?
21: Au lieu de mettre en place une stratégie politique pour découvrir les secrets de nos concurrents, M. Fillon essayait de faire un trait d'humour.
20: Écoutez, Madame Le Pen, ce n'est pas parce que j'incarne la rigueur, l'austérité et l'exemplarité que je ne peux pas me permettre d'être gaulerie à travers un max de fun.
21: Un trait d'humour profondément irresponsable, disais-je, faisant ainsi insulte à tous les électeurs du Rassemblement National, c'est-à-dire 40% des Français. Je le condamne fermement.
20: La condamnée qui condamne, on aura tout entendu.
21: Fermement, disais-je, et j'espère que M. Lavoie appliquera une sanction exemplaire en excluant M. Fillon définitivement de l'aventure.
20: Mais qu'est-ce que vous racontez, grande cornichonne mal déconstruite ? On a un secret en commun, Lavoie vient de le dire. Vous êtes mon allié de l'aventure. Si je saute, vous sautez aussi.
19: Lavoie est déjà fatiguée par ce qu'elle entend.
10: À la clé, donc, dans cette nouvelle saison de Secret Pourri, 100 000 euros à gagner, même si nous espérons que François Fillon rendra l'argent quand même. Un autre candidat célèbre rejoint cette année l'aventure. François Hollande, qui a révélé son secret au confessionnal au public.
22: Alors François H, et non pas François L, puisque nous avons deux François cette année. Vous êtes au confessionnal et vous allez nous révéler votre secret. Quel est-il ?
23: L'intitulé de mon secret, j'ai été élu en faisant croire à tout le monde que j'étais de gauche.
22: Incroyable, alors ça ! Et personne n'était au courant en plus.
23: C'est vrai, à part ma moitié, Julie Gayet, que je mets dans la confidence.
22: Super, mais alors qu'est-ce que vous allez mettre en place comme stratégie dans une maison pour garder ce secret ? C'est pas évident.
23: Ma stratégie, c'est d'agir en restant normal.
22: C'est-à-dire ?
23: Moi, candidat de secret pourri, je ne serai pas chef de la vaisselle, je ne déciderai pas qui s'en occupe. Moi, candidat de secret pourri, je ne répondrai pas Christophe Willem quand on me demandera qui a inventé la Joconde. Moi, candidate de secret pourri, je danserai la tectonique quand le téléphone rouge me demandera de le faire. Moi, candidate de secret pourri, je ferai en sorte de ramener des croissants. Moi, candidate de secret pourri...
22: Alors c'est formidable, mais ça n'a rien à voir avec les secrets. Et puis c'est la prod qui s'occupe de ramener les croissants, pas vous. Vous avez décidé de tout raconter n'importe quoi ou quoi dans cette saison?
19: Ça nous changera pas tellement de d'habitude.
23: Vous savez, on passe plus de temps à garder des secrets dans sa vie qu'à ne pas garder des secrets dans sa vie. C'est de moi.
0: Et voilà, une saison qui nous réserve encore de beaux moments culturels. D'ici là, d'ici à ce que ce soit mis à l'antenne, c'est la fin de ce journal. La co-rédaction en chef du journal, monsieur Sébastien Petit, je crois, un certain jeune pigiste.
2: Oui, je débute dans le métier.
0: Il débute dans le métier, et on le remercie. Car à 20h12, on est bien. Là, je pense qu'on n'a plus de questions sur l'actu.
3: Ah non, ça y est, c'est fini.
0: Il y en a plus.
3: Ah, oui,
0: y a
3: plus.
0: Non,
3: on a quand même tout balayé là.
0: Ah, oui.
3: Ok, tu peux attendre qu'il y ait la musique avant de boire?
0: Non, je sais pas. Écoutez, charge mentale.
3: Attends, je vais me laver les dents, je vous permets.
0: D'autant que la musique, c'est pas tout de suite.
3: Ah.
0: On commence cette dernière avec une dernière. Oh. Aïe aïe aïe.
3: Aïe aïe aïe. C'est pas vrai.
0: C'est la dernière. Bah, pas la dernière à vie, mais la dernière chronique pour l'instant. De Delila.
3: Et oui, Simon, je m'en vais. L'actualité a eu raison de moi. En un an et demi de radio, j'ai fait le tour. Tous les ans, il y a Noël, Pâques, le jour de l'an, le jour le plus court, le jour le plus long, le jour du Seigneur sur France 2, le dimanche de 10h30 à midi, le média les jours. C'est bon, c'est toujours la même chose. Gna gna gna, Emmanuel Macron est de droite, et puis il jette des grenades dans les pieds des gens, et puis Mélenchon est tout rouge, et puis une loi qui autorise à tuer les handicapés ou qui permet aux policiers de jouer au tarot avec les os de leurs victimes. Puis, oh là là, Éric Ciotti, c'est Éric Ciotti, il parle comme ça, c'est bon. Ouais. J'en ai, mais jusque-là, la Pierre est rempli, personne ne fait chauffer ma marmite, Simon. J'en ai par-dessus la chapellerie de devoir commenter des trucs politiques alors que moi, eh ben, j'en fais pas de la politique, monsieur Simon, parce que je suis trop fatigué. À la place, je fais des mots fléchés et à la définition prison de Schrödinger, j'écris oh, Marine Le Pen qui est condamnée, puis pas, puis dédiabolisée, puis redire ah, bah non, bah non. Moi, les petits loups, les petits pépères ou les gens de bien pour les intimes, je passe en mode vacances. J'arrête d'ouvrir France Info, j'arrête de regarder l'humanité, j'arrête tout, j'ai besoin d'un break. Je n'aime pas raconter ma vie, mais sachez que quand j'avais 4 ans révolus, je mettais ma tête contre le ventre de ma mère en lui disant « Je veux rentrer à nouveau, c'est nul dehors. » Et moi, au lieu de choisir une carrière florissante, je suis devenu trublionne des ondes. Je vais m'allonger au sol et regarder le plafond en comptant le nombre de lois liberticides passées en 10 ans. Mais 10 ans, putain, 10 ans de Macron, mais je vais les compter pour m'endormir. Et je vais rêver François Mitterrand façon Mufasa dans le Royaume qui va me dire « Ah, tu m'as oublié, pauvre con, tu as oublié. » Alors, je vais pas réussir à me reposer, je vais rouvrir France Info et l'humanité, je vais être redéprimé, mais je vais l'être avec vous. Enfin, pas exactement avec vous, parce que comme tu l'as si bien dit, je quitte les ondes de Radio Campus Paris, et si j'ai pas la flemme, je ferai des TikTok, ou j'irai, je sais pas, à Silla peut-être, si je pas, on ne sait pas. Voilà, si j'ai la flemme, c'est peut-être la fin de ma carrière d'humoriste, on sait pas. Donc peut-être je vais débarquer sur une radio du service public à la rentrée, ou une émission sur TMC, le processus d'embauche est en cours. Non, je déconne, j'ai le chômage chevillé au corps, les amis. Je suis plus proche de devenir alcoolique et fumeuse de joint polytraumatisée ou comme cachien rennaise que rémunéré pour faire des blagues, mais c'est con. Jamais, il faut se faire désirer. Je tiens évidemment à remercier l'ensemble des salariés de l'équipe du Monde Zygomatique, de Sarah, notre coach scénique.
0: Quoi ?
3: Wally, notre chorégraphe, qui nous aide évidemment sur les chorégraphies incroyables d'acrobatie qu'il faut réaliser pour esquiver les anecdotes de merde de Sofiane dans cette rédaction. Je remercie également mes parents de m'avoir mise au monde, fût-il ou non zygomatique, mais surtout vous, large panel de chroniqueurs, chroniqueuses, présentateuristes, réalisateuristes, de m'avoir accueilli dans cette émission, dans laquelle j'espère revenir, dès que possible. Et je vous embrasse comme du bon pain, cordialement, comme dirait l'autre.
0: C'est drôle parce que Sofia n'est pas là en plus, donc c'est encore plus drôle quand il est pas là. Merci beaucoup Delila.
3: Merci.
0: Tu reviens quand même quand tu veux, car tu quittes l'Île-de-France.
3: Absolument.
0: On te donnera l'adresse, évidemment, on mettra l'adresse.
22: Merci. La sera connue par tous les services.
0: Bah évidemment, dès que tu repasses par la capitale pour pointer au chômage, je ne sais pas quel.
3: Ça me fait bien plaisir.
0: Tu es évidemment avec nous. Et tu pars pas complètement, puisque tu seras avec nous derrière le clavier pour écrire.
3: Mais absolument.
0: faut quand même notre 20h de 19h là pour le coup.
12: Bien sûr.
0: C'est une nouvelle émission.
1: 20h de 19h.
0: C'est comme ça qu'on va.
5: Tout est de 19h. Chaque émission s'appellera truc de 19h.
0: Oui, mais après le chargé d'antenne va me dire non, parce qu'après ça veut dire qu'on se moque de la matinale.
5: On se lève et on se casse de 19h.
0: On se lève et on se casse à 20h de 19h.
5: Contre-taf de 19h.
0: Exactement. Non, on travaille jusqu'à la fin du week-end. Merci beaucoup, Delila. Tu restes avec nous jusqu'à 21h quand même. Comme tout le monde autour de la table d'ailleurs.
1: Non, son contrat s'arrête là tout de suite.
0: Ah oui, d'accord, ça s'arrête tout de suite.
12: Il y a un... Je remercie.
0: L'émission s'arrête quand même. J'insiste, dans 43 minutes. Donc ça va être super. Et d'abord, on écoute ça. Et après, plein de choses.

0: C'était Roland Slow de Glenn Hansard. Oui. Et c'est un titre un peu particulier puisque Glenn Hansard est décédé aujourd'hui. Et c'est un. Il y a une semaine sur deux, il y a un hommage dans le Musicomatique. Et c'est un artiste voilà, que j'apprécie énormément. C'est, je pense, mon meilleur souvenir de concert de ma vie. Voilà.
1: C'est lui qui est mort d'un accident de moto ?
0: Ouais, aujourd'hui. Okay. Ouais. Il est décédé, donc chanteur folk irlandais qui avait une très belle carrière, qui avait eu un Oscar pour une comédie musicale qui s'appelait Once. L'Oscar était en 2008, je crois.
2: L'expert et comédie musicale,
3: un mot. Si, non, si, ça dit quelque chose.
0: 3D. Et voilà, grand souvenir et grand seum parce qu'il est passé à l'Olympia fin avril. J'avais pas la thune de prendre une place à l'Olympia. Mais, et malheureusement, on ne pourra pas. Donc j'aurai le souvenir de la cigale qui sera. Gravé dans nos mémoires.
3: Bravo.
0: Et maintenant, on va lui rendre hommage avec ce qu'il préférait, la satire politique, je pense. Non, je sais pas.
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5: Et oui, en fait, sa mort, il me fait penser qu'on est peu de choses.
0: Ah oui, et heureusement que tu le dis.
6: Oui, c'est vrai qu'on est peu de
0: choses. Faudrait faire une chronique là-dessus. Ouais. Sur, parce qu'en plus, tu le connaissais pas très bien, donc je pense que t'es la bonne personne
6: parce
0: pour,
6: la vie,
0: pour
6: la
0: en parler.
6: Quoi, et on
0: trépasse, est peu de choses.
6: Ouais, on est peu de choses.
0: 20h21, vous écoutez le monde zygomatique jusqu'à 21h avec Maxime, Sébastien, Gabriel, Gauthier et Delila.
6: En effet. Oui. Et tout de suite, Simon, c'est l'heure. Du billet de Simon.
3: Ah, il doit faire un billet, Simon.
6: De Simon.
3: Mais oui,
6: Simon
3: fait
6: un
3: billet. Il n'avait pas fait ça depuis la première.
0: Ouais, on fait ça quand même.
6: Ça ne rajeunit pas. Simon, on a décidé de faire un billet qu'on écoute tout de suite.
0: Eh bah oui. Dites donc.
3: Ouais.
0: Voilà. Non.
3: Bravo, on applaudit.
0: Merci, Simon. J'ai tout donné. J'ai tout donné.
3: Par contre, c'était un édito là.
6: Bravo.
3: C'était pas un billet.
6: Bravo. Simon sera la pince à linge
0: de la rédaction. Ça n'a rien à voir. Ça ne vous engage pas. Dites donc, il s'en passe des trucs en ce mois de juillet 2020. Oh, j'ai dit 2020, ça m'a échappé. Bah non, ça m'a pas échappé, bande de débiles. Je suis en train de lire une fiche là. Si je lis 2020, c'est que j'ai écrit 2020, donc ça m'a pas échappé quand je l'ai dit. Oh mais Simon, c'est quand même possible que ça t'ait échappé. Ça peut être une coquille que t'as pas eu le temps de relire. Et nanana, et nanana. Et je m'appelle Sébastien. Et j'écris mes chroniques 17 jours en avance. Donc impossible que je me trompe de date dans mes chroniques. Parce que je les relis 296 fois avant la prise d'antenne. Et nanana, et nanana, il va arrêter de nous prendre pour des CON.Median, NE.Median S, le Little Seb là. Ça va ? Je sais que j'écris le jour même, mais déjà c'est toujours plutôt que Maxime qui écrit l'heure même. Je dégage toujours du temps pour me relire. Je dégage toujours du temps pour me relire et éviter les coquilles. Parfois. Non, j'ai bien écrit 2020. Et en plus, il faut que je vous explique pourquoi. Non, il faut que je fasse avec vous, c'est terrible. Où on en est là ? On est où là ? On est dans une émission de radio ou dans une réunion de neurones de Jordan Bardella ?
7: On est piste !
0: Alors, parce que.
2: Allez !
0: Là, aujourd'hui, la ministre de la Santé, Stéphanie Ritz a annoncé que 2,5 millions de masques FFP2 sont arrivés dans le sud-ouest pour se protéger des fumées toxiques dégagées par les incendies. Et en plus, elle a appelé les gens du coin à rester chez eux. Ça vous rappelle rien ?
2: Si.
0: Le petit virus, là.
2: Wow. La petite grippette.
0: Hein, qui a mis le monde à l'arrêt pendant 2 mois et fortement ralenti l'année qui a suivi.
2: J'ai entendu parler.
0: Mais si on était enfermé chez nous et il fallait qu'on s'auto-atteste qu'on pouvait sortir pendant une heure. Vous avez le droit de sortir, monsieur ? Oui, je me suis autorisé. Évidemment, on s'est confiné pour des bonnes raisons. C'est juste qu'en y repensant, le côté auto-attestation, il y avait quelque chose d'un peu absurde. Nécessaire, mais absurde. Vous inquiétez pas, je vais pas commencer à dire des... sur la 5G qu'on nous a mis dans le je ne suis pas complotiste mais blague de Francis Lalanne. Et de la même manière, hein, les jours d'enfermement pendant la canicule, hein, pour les personnes qui ont dû rester chez eux et qui ressemblent au confinement pour pas mal de gens, c'est aussi pour des bonnes raisons de rester chez soi, parce que pour pas mourir de chaud finalement. Après, la comparaison avec le Covid s'arrête là, parce que là, les gens qui vivent dans des bouilloires thermiques et risquent de mourir de chaud à l'extérieur et à l'intérieur, dans le Covid, c'était pas le cas. Comme dirait Yann Barthès, ils ont rien compris ces gens-là. Les gens qui vivent dans des bouilloires thermiques, ils sont débiles, ces gens-là. Là où pendant le Covid, quand on restait à l'intérieur, ça allait à peu près pour tout le monde. Pareil, le Covid, on pouvait aérer, ouvrir les volets. Alors qu'aujourd'hui, il faut surtout pas. Faut pas ouvrir les fenêtres, il faut fermer les volets. C'est T'imagines les apéros Zoom aujourd'hui dans le noir. Attends, je cherche ma bière, Sam. Voilà. Ah non, ça c'est du White Spirit. Non mais attends, on va trinquer. Oui, on va trinquer. Oui, juste le temps de. Ah c'est bon, j'ai trouvé ma bière. Alors je me sers. Allez, voilà la mienne. Ah non, c'était pas mon verre, c'est mon ordinateur, parce que j'étais dans le noir. Non, en fait, tout bien réfléchi, le confinement du Covid, c'était mieux que celui de la canicule. Non, en fait, je sais pas si on peut comparer. Mais quand même, au moins à l'époque, ça avait l'air légèrement ralenti les émissions de gaz à effet de serre dans le monde. Ça, il faut quand même se rappeler. Alors que ce qui se passe en ce moment, c'est la conséquence du changement climatique provoqué par l'humanité. Allez, pour finir dans le thème du papier, quand même, je vais être à l'image des températures des prochains jours. J'ai pas de chute.
6: Oh, bravo.
8: Non mais c'est vrai qu'il faut dire que
6: si le monde ne s'était pas ralenti en 2020, la canicule de cette année, on l'aurait eu l'année dernière, quoi.
0: Ah, c'est vrai?
6: Ouais, et c'est fou. On n'a pas eu de canicule l'année dernière en plus.
8: C'est vrai.
9: Il y a des scientifiques autour de cette table.
6: Mais c'est le monde, c'est
0: le monde scientifique.
8: Mais je le dis aussi dans mon livre La Terre est plate, que cette canicule, bien sûr, a retardé.
9: Ah oui, j'ai lu et j'ai adoré le passage où tu parles du fait qu'on n'est jamais allé sur la Lune.
8: Bien sûr, mais parce qu'on n'y est jamais allé.
6: Tintin.
8: C'était fait en studio.
0: Oui,
8: à l'époque, bien sûr. Parce que
6: ils ont dessiné des studios.
8: Ouais, Tintin, à l'époque, avait des exigences sur ce qu'il devait jouer et tout, etc. Il avait dit je veux que dans cet épisode, je marche sur la Lune. Et donc voilà,
0: c'est ça. Marque de tisane aussi.
8: Ouais, bien sûr.
9: Moi, j'ai toujours su. Hein.
8: Enfin, parce que, sinon. Mais il est, à cette époque, il a même. Tintin a failli quitter son rôle, il aurait pu être remplacé par Astérix.
0: Nom de Dieu.
8: Si, oui, Astérix aurait pu jouer Tintin. Mais à l'époque,
0: il faudrait faire une chronique hommage là-dessus.
8: Les producteurs ont dit non. Voilà, ouais. Mais après, voilà, c'est des choses.
9: De toute façon, tu fais des livres qui dérangent et c'est très bien comme ça.
8: Ouais. Mais j'ai pas peur de le dire. Voilà, je sais que je dérange, mais et ben voilà, s'il y en a que ça dérange, et ben tant pis. Et
6: ça dérange, tête d'orange, tu te l'épluches et tu te la manges.
0: Oh, ouais.
8: Ici, on devrait changer l'émission. Ouais, on va changer l'émission. On va s'appeler On ne mâche pas nos mots.
0: Ah oui,
8: on va y remplacer, on va envoyer et changer. Ouais, alors on va enchaîner aussi. Et puis ne serait-ce pas le moment de la roue, Simon?
0: Non, de Dieu,
8: mais si, on a envie de jouer.
10: La roue de l'info.
0: Celle-là.
8: On allait partir dans des élucubrations
0: grotesques,
8: indéfinies.
0: Bon, c'est la dernière, mais bon, il y a peut-être des gens qui prennent le train du monde zygomatique pour la. Bon, vous êtes vraiment en retard, mais bon, on sait jamais.
6: Vous avez une quarantaine d'émissions à rattraper.
0: 74.
8: Waouh, tant que ça, ouais. 70 émissions avant les 34 autres.
0: Voilà. C'est ça. Le principe de la roue de l'info nulle est très simple. À côté de Delila et moi se trouve une roue avec du rouge, du blanc, du vert. Chaque couleur referme plutôt une question.
6: Et blanc sur rouge, rien ne bouge.
0: Et derrière chaque couleur, donc une question, 4 propositions.
6: C'est chaud.
0: 4 propositions, une seule bonne réponse. Voilà. Je pense que c'est tout simple.
8: Mais oui, tout à fait.
0: Delila, comme c'est ta dernière, tu tournes la roue tout le temps.
11: Oh oui,
0: en plus, elle est à côté, donc c'est vraiment. C'est vraiment
6: c'est bien fait.
0: Qu'est-ce que vous avez mangé à midi, vous?
8: Moi, deux pains au chocolat. Salade de vergnette.
0: Ah, deux pains au chocolat.
8: Ouais. J'ai mangé, j'ai dormi, je voulais dormir.
9: Bowl.
8: Il y avait de la salade verte.
0: C'est la verte.
8: Du Cantal.
6: Des gnocchis.
8: Du jambon sec.
0: D'accord. C'est très drôle parce que c'est le vert, donc c'est la salade verte.
8: Ah oui,
0: mais
8: oui, c'est vrai.
0: Le monde est petit.
8: Je fais exprès.
0: Delila nous quitte après cette émission.
8: Ah.
0: Quel son n'a pas figuré dans une de ses chroniques cette saison? Réponse A. Réponse B. Réponse C.
8: C'est long.
0: Ouais. Ou réponse D.
6: En tant que grand fan
0: des chroniques. Est-ce que Delila, tu l'as?
6: Delila, moi je sais.
8: Moi je crois que je l'ai, mais je suis pas certain.
0: T'es pas sûr?
8: Ouais, okay. Non, elle est pas sûre parce qu'il y a toute une équipe qui prépare ses sons en réalité.
12: Oui, j'ai des auteurs donc.
8: Ouais, bien sûr.
12: Voilà, vous le savez.
8: C'est ça, les 5 twinks, laquelle insulte à longueur de journée à chaque fois qu'ils se font frapper et tout. Et ben, ils écrivent pour elle, c'est ça la vérité.
0: Bien donc il y a le prout qui réverbe, il y a le petit qui réverbe, oui. Le moyen qui.
12: J'ai honte.
0: Le moyen qui. Le moyen qui fuit. Le moyen qui fuit. Le très long et le rire de sitcom.
11: Moi je sais.
8: Moi je pense savoir.
11: Je pense savoir.
8: D'accord. Enfin, je veux dire, j'ai une proposition quoi.
0: D'accord.
8: Bah, je suis pas de source sûre, mais
0: moi,
8: j'ai
0: une proposition. Moi je pense que Delina veut les réécouter parce que c'est sa dernière.
11: Non, c'est vraiment sa ouais, c'est bien utile.
0: Si, non, si, si. Delina, qu'est-ce que t'en penses? Parce que t'es pas sûr. Je vois dans tes yeux que t'as un doute.
11: Pourquoi pas? Pourquoi pas? Le faut-il vraiment?
0: Oui. La D, t'as. Au moins la baissée. Alors la A, c'est quoi déjà? Ah, c'est pour ça.
11: Ouais.
0: Là, ça t'a orienté là. Mmh. La B.
11: Mmh. Ouais, ouais.
0: La tête de Maxime, c'est toujours un truc qui me régale.
11: Celui-ci, il est bien parce qu'il est bien long. Il met du temps à démarrer en plus. Maxime, tu n'as pas le goût de la chose grotesque. Ça ne te plaît pas. Pas plus que ça.
8: Voilà, pas plus que ça.
0: Et la D, juste
8: non,
0: au cas
8: où. Maxime est un. Maxime est un coup de Kingster. Et là, il est juste mal à l'aise parce qu'il est en érection, simplement.
13: J'ai pas bien entendu si on peut avoir la B.
0: Alors, la B, s'il vous plaît.
13: D'accord, la C ça faisait comment déjà?
11: Non.
0: Si, si, juste pour être sûr, j'ai un petit doute quand même. Si, si.
11: Ah, je suis mal à l'aise.
10: C'est sûr.
11: Nous sommes deux.
8: Ah, je t'en supplie. Le son part pas, mince alors.
11: Il faut savoir qu'il a intégralement été réalisé par Steven Spielberg.
8: Ah tiens.
11: C'est lui qui l'a fait.
13: Ah, du coup, c'est une super
11: variante. C'est bien.
8: Pour moi, no king shaming, Maxime, bien sûr, Gauthier, mais que c'est je n'avais pas d'érection. Hein.
0: Non, c'est la réponse qu'on veut pas savoir, c'est une érection, Maxime.
8: Je dirais la C.
13: Moi, je dirais
0: la C. La C n'a pas été diffusée dans une commune.
8: Oui, je m'en souviendrai.
0: Seb.
13: Non, la C, ça me dit un truc.
8: Un peu de sérieux, s'il vous plaît.
13: J'hésite entre la A et la B, parce que je pense que le A, ça existait, en vrai. Et c'est ça, le piège. Donc, je dirais la A.
0: Ok. Gabriel.
10: Je dirais la C.
0: La C.
11: Moi je dis la B.
0: La B.
11: Moi je dis la B également.
0: Eh bien, celle qui n'est pas apparue, c'est bien la B qu'on peut réécouter une dernière fois.
11: Ah bon, voilà,
0: confirmation,
11: bien.
0: Évidemment.
11: Oui, réécoutons-la.
0: Vas-y, je
11: l'ai pas fait.
8: Oui, voilà.
13: En HD.
0: Oh, je vais dire à Elliot d'écouter cette émission.
8: En binaural, on va le faire,
11: c'est
8: bien.
11: Je connais bien les chroniques de Elliot. Je me sens désolé d'avoir mis Maxime.
8: Mais sois fier. Oui, voilà. Ne pleure pas parce que c'est terminé.
0: Pleure de rire.
8: Souris parce que c'est arrivé. Non, si, c'est ça.
11: Si, c'est ça. Oui.
0: Et on est peu de choses.
11: On est bien peu de choses.
8: Dis bien.
11: Ça nous fait.
8: Mon ami la rose me l'a dit.
0: Voilà, c'est la petite question hommage à Denis.
8: Sur mon rapport au P, tout ça.
0: C'était parfait. Bah, c'est une passion commune qu'on avait, donc bon, que je vais partager avec moi-même seul.
8: Question suivante.
0: Mais on laisse Denis.
11: Oui, bien sûr,
0: je tourne.
8: La roue tourne.
0: Ah, d'accord.
8: Elle ralentit. Elle s'arrête.
11: Clic.
8: Ça fait clic.
0: Ça fait deux ans que je vous dis qu'il faut qu'on parle d'autre chose. Oui. La route
13: on n'y arrive pas. Hein. On n'y arrivera jamais.
0: Ça marche pas. Hein. Blanc.
8: Il faut dire la couleur maintenant. Blanc.
0: Qui a défilé le 14 juillet?
11: Macron.
13: Bah, pas moi. Hein.
0: A. Les voltigeurs. B. La brave M. C. Le corps de gendarmerie de Sainte-Soline. D. La patte patrouille.
8: Mais il y a dû avoir quelque part en France la comédie musicale Pat Patrouille qui s'est jouée.
11: Les Bravem,
0: certainement,
11: je pense
0: oui.
11: Pas.
0: Bien,
11: ouais. Ce serait de mauvais goût.
8: Mais la Bravem, ils sont anonymes, donc je pense pas qu'ils patrouillent.
11: Ils sont anonymes.
10: Et puis c'est des policiers, c'est pas des militaires.
11: C'est pas des militaires, c'est vrai. Excellente remarque. Ce sont des policiers, ce ne sont pas des militaires. Ça nous met sur une indice. Moi, je dirais ouais, la brigade de gendarmerie de Sainte-Soline.
0: D'accord, pourquoi?
11: Eh bien parce que c'est un 14 juillet, défilé de militaires et les gendarmes sont des militaires. Ouais.
8: La réponse était indécente.
11: Non, si, je sais pas. Voilà.
0: Seb. Non, pour faire réfléchir tout le monde, je vais pas t'interrompre, Maxime.
13: Bah, j'en sais trop rien. Non. Peut-être la.
11: J'en ai rien à foutre.
13: la Bravem, ouais. Enfin, je dis ouais, okay. Mais du coup, c'est pas du tout ce que t'as raconté.
10: Gendarme de Sainte-Soline.
0: Une
8: Bravem. Qui a patrouillé où?
0: Le défilé du 14 juillet.
8: Ah oui, mais où?
0: Bah, à Paris.
11: Ah bah oui, mais où? Oui, c'est vrai, où?
0: Je vais me suicider. Mais où le défilé du 14 juillet?
8: Tu as dit qui a défilé le 14 juillet? Pardon, l'intitulé de la question était qui a défilé le 14 juillet?
0: Oui, après, faut pas avoir Bac plus 3 pour comprendre qu'il y a un défilé le 14 juillet sur les Champs-Elysées, bien sûr. Voilà. Pour...
11: Les Champs-Elysées de quelle ville? Comment savoir?
0: De Limoges.
11: Voilà.
8: Il y a peut-être une rue Champs-Élysées à Limoges.
0: Bah oui,
8: certainement. Entre un pressing et puis une droguerie.
0: Non, sur la plus longue
14: avenue. Moi, je dis la pâte patrouille. Non, je dis pas ça. Je dis la Sainte-Soline.
0: Ok. La Sainte-Soline. C'est pas une bière, hein, c'est.
15: Je vous mets nuit à la Sainte-Soline.
8: Je dirais une eau gazeuse.
15: Sainte-Soline aussi.
0: D'accord. Bah, c'est la Bravem. Voilà.
8: Putain.
14: Ah merde. Mais moi, je croyais que la Bravem, c'était des policiers qui étaient anonymes, qui se retrouvaient en groupe, mais qui savaient pas qu'ils étaient qui. Et du coup, comment ils.
8: Bah, c'est le mauvais goût.
14: Ils étaient en casque. Ils étaient.
15: C'est comme les Daft Punk qui avaient leur casque.
0: J'ai pas regardé les images.
14: Il y avait Thomas Bangalter qui a défilé sur le défilé.
0: Non, alors c'est pas un mob des Daft Punk.
15: Daft Punk.
0: C'est le moment où c'est la canicule, ça commence à devenir pâteux dans la bouche.
8: J'aime bien ce nouveau bruit. C'est rigolo.
0: Oui.
14: C'est comme la boule dans Fort Boyard.
15: On a l'impression de faire un hors les murs dans les Alpes.
0: J'ai vu une chèvre d'ailleurs il y a deux semaines.
8: Tiens donc.
0: Et je me disais.
8: Dans la radio.
0: Non, mais j'ai entendu la chèvre.
8: Tu parles d'une chroniqueuse ou.
0: Non.
8: Ah ok, d'accord.
14: Le film avec Pierre Richard.
0: Non, j'ai entendu la chèvre chèvrer et je me suis dit, dis donc, on dirait vraiment un humain qui imite une chèvre. Voilà. Ah. Enfin, c'était. Pardon, c'est parenthèse, bah, mais
14: c'est peut-être un humain en chèvre.
8: C'est mignon.
14: No King Shaming, encore une fois.
0: Bien sûr. No King Shavering.
14: Oh,
0: excellent. Est-ce qu'on s'en fait une dernière, sachant qu'on a.
8: Ah oui.
0: Oui. 6 minutes de retard, mais on peut s'en faire une dernière quand même.
14: Faites que vous voulez, la
8: c'est ton émission. Tournons la roue.
0: Une petite dernière. Delilah, toi qui décides, c'est la dernière.
16: C'est la dernière.
0: Allez. Ça c'est le générique d'Interville en revanche, ça n'a rien à voir.
14: Un Pokéball, j'ai mangé un Pokéball.
0: Il a mangé un Pokéball, ce n'est pas la bonne réponse.
15: Il a mangé un Pokéball.
0: Rouge.
15: Et j'avais une carte.
0: Comme ça on aura fait, c'est bien la première fois qu'à toutes les couleurs.
14: Voilà, comme quoi il suffit de tourner la roue.
0: Comme quoi il suffit qu'un chroniqueur ou une chroniqueuse s'en aille et puis il y a des miracles qui se.
8: Louise.
0: Arthur Ferry. Un jeune joueur de tennis a fait la fierté du Royaume-Uni en arrivant en demi-finale de Wimbledon. Mais où est-il né ? A. À Liverpool. Mm-hmm. B. À Londres. Mm-hmm. C. À Manchester. D. À Sèvres.
14: Mais elle est nulle la question. Elle est trop nulle.
16: Il est né à Sèvres.
14: Monsieur le tennisman britannique est né dans une de ces villes britanniques. Oui ou non ?
8: Je sais pas, mais non, mais y a, mais non, c'est pas ça la question, il y a un truc en plus.
0: Bah, je sais pas, non,
8: il est jambiste, il est zoophile, il a un truc, non, je sais pas, il mange des flambis par le nez.
0: Comment ça se fait là pendant un match de tennis ?
8: Il est zoophile ?
0: Oui.
8: Bah, je sais pas, peut-être qu'il a toujours, j'en sais rien, moi, un cheval devant lui.
0: Parce qu'il a toujours un truc Lacoste et du coup, non, je sais pas.
8: Oui, voilà, peut-être, je sais pas, non, mais.
0: Dégueulasse.
8: Liverpool, alors, voilà, c'est ça.
0: Liverpool pour Maxime.
16: Bah, Liverpool.
17: Pool, drosophile.
8: Pool. Ah ouais, ah, Liverpool. Oui.
17: Bravo. Livercock. Non, mais je Sèvres.
0: D'accord. Moi Gabriel.
18: Sèvres.
0: Sèvres. Gauthier.
14: Je dis Sèvres Babylone sur la ligne 12.
8: Ouais, et 10.
0: Ce n'est pas une réponse. Mais on peut, mais je peux retenir.
14: Sèvres le cours sur la ligne.
0: Je peux retenir la ville de Sèvres. Et non, Delilah.
17: Et non pas une chèvre.
15: Mais. Putain, on a été connectés. Sèvres.
0: Sèvres. C'est Sèvres.
8: Maxime a été mis en minorité.
16: Donc il était vraiment zoophile, la chèvre, la sèvre. La...
0: Il a une binationalité, c'était une question avec un piège. Je trouvais ça amusant. De...
15: Eh B.
16: Oui.
0: C'est un peu le Sofiane du.
17: De la question.
8: Quel est le prénom de sa grand-mère ?
0: C'est un peu le Sofiane du tennis, mais qui a eu les moyens de se payer un loyer en Angleterre, quoi. Contrairement à Sofiane, qui a même pas trouvé d'appart.
8: Non.
0: Si c'est pas.
14: Non, mais la question.
0: J'ai écrit la question.
15: Tu comprends. C'est une question qui moi qui n'ai pas d'appart.
0: C'est vrai. Si vous cherchez un appart d'ailleurs, écrivez à Delilah 06.
15: Ouais, j'ai un sacré portefeuille.
0: Exactement. Fin de cette roue de l'info nulle, qui reviendra à la rentrée, bien évidemment. D'ici là, il est 20h38. Et c'est l'heure d'écouter celui dont c'est la dernière, puisque c'est la dernière tout court. Hein,
14: oui, bon, bah oui.
0: On se refait passer, Gauthier.
14: Et bah ouais, bonsoir. Bah, moi, j'ai une mauvaise nouvelle à vous annoncer, c'est que c'est la fin du monde zygomatique. En fait,
0: Mais non.
14: On a été cancel.
0: Ah bon ?
14: On a dit le truc qu'il fallait pas, le truc de trop. Et le plus surprenant, c'est que c'est même pas la faute de Maxime. Et ouais, les blagues pédophiles, il faut savoir que c'est in maintenant. Et que ça n'est plus du tout subversif. Étonnamment, il faut savoir que Radio Campus Paris a même créé une carte de fidélité destinée à Maxime. 5 blagues pédophiles faites égale un créneau supplémentaire dans l'année assurée. C'est pour ça qu'il les a enchaînées au début de l'émission et qu'il s'est calmé. Il fallait juste qu'il en fasse suffisamment pour assurer les deux dernières saisons. Alors, ce cancel, c'est pas non plus à cause de Sébastien et ses chronique incompréhensiblement absurde de métaphores tarabiscotées par les cheveux, des yeux, des poils, du trou du cul, de la barre du Berlin Pimpin, grand prêtre Manitou de Saint-Nicolas du Pélem, enfin. Mais ça va pas, vous êtes frappés d'un guidingo, les amis. Ouais. À un moment ou un autre, il fait toujours des voix comme ça, enfin, je sais pas trop. Mais c'est pas non plus à cause de Gabrielle, parce que bah, Gabrielle, elle est pas. Enfin. Elle est. Pas quoi.
18: Elle est
14: fait,
18: pas là.
14: Gabrielle, elle est. Enfin, c'est pas qu'elle est pas. Enfin, c'est qu'elle est juste. Enfin, c'est justement qu'elle est. Enfin, en fait, je veux dire. C'est trop chiant parce qu'on dirait que c'est un sketch là, mais. En fait, c'est juste que. Voilà, on pourrait croire que c'est. Bah, c'est un sketch en fait, ça fait partie du sketch, parce que c'est de l'impro, je suis pas en train de lire ma feuille et tout. Enfin, c'est une impro guidée, c'est 2-3 idées que j'ai eues avant et que je suis en train de dire. c'est pas Gabrielle Gub. Vous avez compris ce que je voulais dire ?
0: Bien sûr.
14: Oui. Ouais, bon, en tout cas, si vous, voilà, vous réécouterez le podcast, au pire, ce sera plus clair. Ce n'est pas non plus à cause de Delilah qui a fait se gratter tous les politiciens avec le poil qu'elle se trimballe à longueur de journée sous son bras. Oh. D'ailleurs, c'est étonnant qu'elle ne se gratte pas elle-même. Ah, attendez. Delilah, monte ton aisselle. Oh purée, t'as regardé celui de Le Pen. Ah, ça ! Et celui de Sarkozy. Ah ! Et ça ! j'ai décidé de me retirer de la vie politique. Ça, c'était Lionel Jospin. C'est fou tout ce barouf par contre les

0: Et puis ça fait chier de l'écouter, Simon, voilà, c'est tout, quoi. C'est pas non plus à cause de Juliette, parce qu'elle...
1: Attendez, Juliette, c'est qui Juliette?
0: Ah, si, c'est... non, c'est pas... Enfin, je veux dire, c'est un peu comme... comme en fait c'est tout à l'heure et c'est la meuf, bref, je réécouterai ma chronique, je comprends. C'est pas non plus la faute de Rosalie parce qu'elle lisait, elle ne parlait pas. Sofiane est de droite. Voilà. Oh. Et c'est même pas pour ça qu'on est cancel, alors que c'est quand même une sacrée dinguerie. Pascal Dog est en réalité un chien, il faut le savoir. C'est juste un chien qui a fait LV2 humain et qui a continué à l'université. Franchement, son niveau est quand même pas dégueu. Hein. C2, hein. Elle connaît toutes les expressions idiomatiques. Elle a carrément passé le dogic, l'équivalent canin du TOEIC. Non, si l'émission est cancel, c'est à cause de la voix du générique et des jingles. Vous savez, c'est celle qui dit...
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0: Vous voyez, elle dit aussi...
2: L'émission qui tourne pas rond.
0: Bon, si vous voyez pas non plus, elle dit aussi ça.
2: Une heure d'actualité et de satire.
0: Mais si jamais il vous faut une dernière pièce à conviction.
2: Tous les mercredis à 20h.
0: Voilà, dans cette voix qui est iconique depuis le début de l'émission, qui nous fait rire et tout, qui annonce la roue de l'info.
2: Sur Radio Campus Paris.
0: Oui, on a compris. Cette voix qui nous rend toutes heureuses, toutes heureuses, toutes les semaines et tout, bah, figurez-vous qu'elle a complètement pété une pile. Elle s'est retrouvée à faire des jingles pour les grandes gueules d'RMC. Elle a dit des trucs méga antisémites et forcément, quand on est remonté d'où elle venait, qu'on a fait son CV, on est retombé sur le monde zygomatique. Et franchement... Qu'est-ce que t'as foutu, Simon? Tu vérifies pas les curriculum vitae? Enfin, c'est news sur Radio, Sud Radio, c'est aussi la voix off d'un contre-taf sur Radio Campus Paris. T'aurais pu faire un effort, quand même. Bref, c'est la fin du monde zygomatique, malheureusement. Mais enfin, au moins, c'était marrant pendant le temps que ça a duré, non?
3: Bah ouais.
0: Ah non?
3: Ah non, non.
0: Bon, bah, bonnes vacances, alors.
3: Bonnes vacances, Gauthier, merci beaucoup.
0: Merci, pour Simon, merci l'équipe.
4: Bravo.
3: Maxime est ravi,
5: oui.
3: Je crois.
5: Ah bah, bien sûr, oui. J'adore.
3: C'est la fin du monde zygomatique, mais uniquement le mercredi, bien sûr. Oui, pardon,
5: oui,
3: Maxime, je t'ai coupé.
5: Sûr. Non, non, pas du tout, absolument pas.
3: Pas du tout.
5: Non, pas du tout, pas du tout. Je repensais à ce prêtre et à cet enfant de cœur.
0: Ça ira. Ah, on retrouve là le Maxime.
3: C'était pas la peine de taper sur les...
0: J'en ai marre. On le retrouve. Le curé et l'enfant.
5: Alors je pense à ces 5000 pédophiles qui ont manifesté contre la fermeture de 3 crèches à Paris. Et puis voilà.
3: Ils ont fait ça?
5: Mais non, bien sûr que non. Je rentre dans mon personnage qui fait des blagues pédophiles.
3: D'accord.
5: Les
3: sûr.
5: Pédophiles.
3: Bien sûr.
5: Voilà.
3: En
5: tu
3: tout
5: vois
3: cas...
5: ce que c'est la pédophilie?
3: Je connais l'heure aussi qui est 20h43 20h44 et voilà, donc c'est la dernière effectivement du monde zygomatique. On sera pas là pendant un mois et pendant un mois on va être down.

0: C'était Summer Depression de Girl in Red à l'instant sur Radio Campus Paris. Pour beaucoup de gens autour de cette table, il n'y a pas besoin de mettre Summer, mais bon.
1: C'est vrai.
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0: Oui. On est en direct jusqu'à pendant encore une poignée de minutes pour cette fin de saison 2. Déjà, et du ouais. Monde zygomatique, la 74e, la 40e de Delilah, parce que c'était ta 40e. Oh, j'ai regardé, c'était le chiffre rond de ce soir. Toujours avec Maxime, Sébastien, Gabriel, Gauthier, Delilah, et donc toujours Maxime aussi. Hein. Deux fois, toujours, t'es là
4: oui,
0: deux fois, toi.
4: Et, ouais, oui. Comme toi, Simon.
0: C'est vrai.
4: On
0: et
4: est là deux fois.
0: T'as un petit jeu, toi, t'as un petit quelque chose.
4: Là, tout de suite.
0: Oui.
4: Ah oui, oui, bien sûr.
0: Puisqu'il est 38, puisqu'il est 38, il y a
2: l'émission.
0: Oui,
2: bien sûr, exactement. Je ne savais pas que l'émission.
0: C'est-à-dire qu'au départ, j'avais noté une chronique, mais après, tu m'as dit que t'avais un jeu, donc du coup j'ai...
4: Ouais, bah oui, c'est pour ça, mais oui, voilà. Non, ça, alors petit quiz d'informations insolites auxquelles vous allez tous pouvoir jouer.
2: Trop bien,
4: alors, partons complètement. Comme les prêtres.
0: Jouer et jouer, c'est une faute de liaison, pardon.
4: Partons à Poitiers, en Norvège. Qu'est-ce que Erling Haaland, star de la sélection norvégienne, a rapporté de Dallas?
0: Le coffret DVD de Dallas.
4: Non.
2: Un morceau de la lune.
1: Ah, je sais.
4: Non.
5: Un animal empaillé.
4: Oui. Bravo.
1: C'est vrai.
4: Oh. C'est quoi pour le petit bonus, c'est quoi comme animal?
2: Un chien.
0: Bah, l'américaine, un chien. Évidemment, elle avait la réponse.
4: C'est pas un chien.
1: C'est pas un raton laveur avec une bière.
4: Oui. Un alors pas une bière, un peu plus cher.
1: Un whisky.
4: Mmh. Bravo Delilah, un raton laveur empaillé avec une bouteille
2: Gabriel
4: de whisky.
2: Oui.
0: Bravo Delilah, bravo Gabriel, bravo pour cette réponse commune.
1: On
0: est peu de choses. Hein.
4: Vous avez une idée du prix de cet objet magnifique?
0: Non.
4: Allez, dites un chiffre.
0: 7 chiffres?
4: 3 chiffres.
0: 3 chiffres?
2: 45 000.
0: Non, 3 chiffres.
4: Non, j'ai dit 3.
2: 400.
4: 7 pédophiles, moi j'ai compté.
1: 566.
4: Non, un peu plus.
1: 655.
5: 700. 847.
4: Ouais. Non, c'était 750 dollars.
0: Ça fait 2 ans que je dis 700.
4: Ah oui, 750, c'était pas 700.
0: Oh,
4: c'est les 9 et le 8.
0: Oh, à l'époque, tu accordais pour moins que ça.
4: Bon, d'accord. Bravo, Simon, c'était 750 dollars.
1: On a trouvé la réponse à 2 avec Gabriel, j'ai envie de dire, c'est un peu. Ouais.
0: J'ai dit 700 depuis le début.
4: Enfin, voilà, on espère que ce raton ne boira pas la bouteille de whisky. Restons en Turquie où un événement s'est déroulé pendant la scène la plus triste de Roméo et Juliette. Joué par la compagnie machin
0: créole.
4: Quelle a été une vraie compagnie.
1: C'est ridicule,
4: je dis pas j'avoue, mais pas une vraie compagnie, une compagnie de théâtre dramatique qui a joué Roméo et Juliette, le vrai Roméo et Juliette triste machin. C'est la scène à la fin des deux
0: fait du théâtre avant.
4: Les amants se donnent la mort
2: après jour, venu après.
4: Et qu'est-ce qui s'est passé du coup pendant c'est un théâtre en plein air,
0: quelqu'un est vraiment mort,
1: ils sont morts pour de vrai?
4: Non,
2: c'est un événement heureux.
4: C'est un événement qui a fait beaucoup rire. Non, qui a fait beaucoup rire le public et malgré tout, les comédiens ont continué de jouer.
0: D'accord.
4: Comédiens et chorégraphes et danseurs parce qu'ils étaient danseurs, les comédiens.
0: Il y a eu un paix.
1: Quelqu'un s'est vraiment endormi.
2: Moi j'ai vu.
6: Il y a eu quelqu'un du public qui a fait un truc.
4: Il y a quelque chose de vivant du public qui a fait quelque chose.
0: D'accord.
4: Hein, c'est pas un oiseau. Quelque chose qui mange des oiseaux.
0: Un accouchement.
6: Quelqu'un qui a dit une réplique.
4: Pas un enfant, non, plus petit qu'un enfant.
0: Les oiseaux, c'était ça.
5: Un chat
4: est monté sur la scène pendant. Voilà, et qui jouait avec les cheveux du chorégraphe qui était par terre, qui était censé être mort. Et du coup, la femme a continué de danser malgré tout.
0: J'adore.
4: Voilà, c'est mignon.
0: Ah,
4: petit
0: c'est
4: chat
0: mignon
4: qui a perturbé, voilà. Et on peut s'arrêter là. Si...
0: Il n'y en a pas une dernière?
4: Si, allez, une petite dernière. Une petite dernière, partons à Rennes, Delilah en hommage. Ou pourquoi la kermesse de l'école Saint-Clément a eu beaucoup de succès.
0: C'est un bel hommage à Delilah.
4: Beaucoup de succès.
7: Ah oui, j'en ai entendu parler. C'est pas vrai.
2: Il y a eu de l'alcool dans les verres.
4: Non, c'était par rapport au premier. Oui, ouais, ouais.
2: Il y a une bonne ambiance.
4: Oh, bah oui. Tout le monde était bien. Oula.
2: C'est une école primaire?
4: Oui.
0: D'accord.
4: Il y a eu une kermesse et cette kermesse a eu énormément de succès. C'est en lien avec le premier prix qui était à gagner pendant la kermesse.
0: Un Kouign-Amann.
1: Une barrette de shit.
4: Oui,
8: parce que c'était la fête au boudin pour les 50 ans des noces de la rose.
2: Est-ce que c'est un truc qui a rapport avec la
0: Bretagne plutôt que les
4: aucun rapport avec la Bretagne.
0: Aucun rapport avec la Bretagne.
4: Non, c'est un truc qui se passait à Paris et qui était à gagner pendant cette carte.
1: Le Tour de France, c'était pas un Tour de France.
4: Non, c'est pas
1: le
4: Tour de France.
1: Soleil.
4: Non.
2: C'est pas un concert de Céline Dion.
4: Ouais, bravo.
0: C'est passé déjà
2: carrément.
4: La kermesse, elle est passée, mais le concert n'est pas passé.
0: Ah, c'est ça, ouais.
4: Et les places à gagner étaient en VIP. Voilà, d'où le succès de cette kermesse de l'école Saint-Clément de Rennes.
1: Effectivement.
2: Et ça nous a fait traverser toute la France pour participer à la kermesse au nez et la barbe des gosses.
4: Ouais, les pauvres enfants, les fidèles de cette kermesse étaient déçus.
0: C'est fou quand même. C'est quand même fascinant les gens qui jouent et qui peuvent gagner. Enfin, pour un jeu à la con, et peut gagner un truc aussi cher.
2: Après, on sait pas. J'adore le concept de tombola en vrai.
0: Oui,
2: le
0: fait que tu payes. Non, mais il y a un truc qui est fascinant.
2: Ouais, deux balles et tu peux avoir n'importe quoi.
1: Et de tombola. le concept.
2: Ce tombola sur un autre tombola.
1: Oui,
0: on est peu de choses.
2: Encore une fois.
0: Merci beaucoup, Maxime.
4: Avec plaisir.
0: Pour ce petit jeu, à 20h52, on vous propose de terminer en chanson.
2: Ah, mais oui.
0: Mais d'abord, quand même, la dernière virgule de la saison. Allez.
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0: Et c'est la dernière fois que c'est rediffusé le jeudi midi, demain, sur le DAB+, Canal Campus, en Ile-de-France et partout ailleurs. On le rappelle sur le player de radiocampusparis.org, puisqu'on passe l'année prochaine. Enfin, à partir du 4 septembre, sera le vendredi 4 septembre,
4: oui,
0: à 19h.
4: C'est pas vrai.
0: Et donc la rediff sera le lundi à 13h.
4: Mais
0: c'est des histoires.
2: C'est des histoires étonnantes. Vous volez un créneau d'une émission bien connue de la Radio Campus Paris.
0: Et pour fêter cette nouvelle, une petite chanson.
4: Et oui,
1: Musique Maestro
0: de Sébastien.
4: 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C'est l'histoire de Bruel qui est un enfoiré. C'est vrai qu'on aurait pu leur poser des questions et même les mettre en face de leurs contradictions tous les mercredis soirs. Mais tous ces cons étaient.

Et puis chaque semaine, on doit en proposer, mais tout le monde a la flemme d'essayer de chercher. C'est trop chiant, oui, c'est trop chiant, c'est trop chiant.

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0: Merci beaucoup.
1: Salut, c'est Johnny, c'était super.
0: Bonjour. Comment s'appelle l'artiste, pardon, puisqu'il faut le...
2: Tout ça, c'est non, non, rien n'a changé, des Poppies.
3: Des Poppies, ouais.
0: Non, l'artiste de la parodie. C'est-à-dire... Des Poppers, bon voilà. Merci, c'était les Poppers.
3: Trouver un nom d'artiste de parodie.
0: Bah oui,
2: c'est ça. Ah,
4: mais moi j'ai plus le cerveau, pourquoi tu dis ça? Il a pris tout le monde.
0: Merci beaucoup, Sébastien, qui nous a sorti ses Do et ses Mi bémol. Ça s'entend que je fais pas de chorale, oui, ça s'entend. Et malheureusement, on n'aura pas le temps d'apprendre avant la fin de cette deuxième saison du Monde Zygomatique, car c'est la fin de cette émission. Bah oui. Merci beaucoup aux personnes qui nous ont accompagnés ce soir aux chroniques, Delila, Gauthier et Sébastien. Merci évidemment à Gabriel à la réalisation de cette émission, Maxime à la co-animation de cette émission.
5: Et merci à toi, Simon, pour la présentation, pour la préparation et la coordination de cette émission depuis qu'elle existe.
0: Mais de rien. Et merci à Sébastien, la coécriture du journal aussi. Et merci à toutes les personnes qui ont participé à cette deuxième saison, qui sont pas là ce soir, mais qu'on aimerait quand même qu'on salue quand même. Merci Rosalie, merci Sofiane, merci Pascadog, merci Mayouane, merci Juliette. Et on espère les retrouver à la rentrée.
3: Bah évidemment,
0: donc merci la rentrée, on refait les petites infos quand même. Allez, pour la rentrée.
5: On revient. Opéra on revient et bourse.
0: On revient le vendredi 4 septembre, comme le métro, effectivement, à 19h. D'ici là, la dernière rediffusion, c'est demain midi sur le DAB+, Canal Campus en Ile-de-France et partout ailleurs sur le player de radiocampusparis.org et en podcast sur l'application de votre choix, pas Spotify, SVP, c'est des fascistes. Et après, et la rediffusion, évidemment, sur les réseaux sociaux, technofascistes, Instagram et tout.
3: Oui, voilà, oui.
0: Voilà. Bien sûr, et bientôt sur Mastodon, quand j'aurai pas la flemme. Passez un bel été sur Radio Campus Paris, cordialement.
5: .org
3: Aïe, aïe, aïe.

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0: Bonjour à tous, bienvenue dans Choubidou Web sur les ondes de Radio Dijon Campus. Je suis Monsieur Choubi et comme toutes les semaines, nous sommes ensemble pour une heure de musique, de films, de librairie, de musique, d'électro vintage, de jazz, de psyché, de pop easy listening, bref, une heure de musique ultra cool.
1: Une petite rectification à propos de l'horaire de l'émission de samedi prochain. Elle aura lieu à 19h. Notez bien, 30 millions d'amis samedi prochain, 19h.
2: Quel est l'enculé qui a osé me présenter ça? J'ai fait un film de drogué.
3: Papa, arrête, mélange pas tout. Le monde a changé, enfin.
2: Toi, par contre, t'as pas changé.
0: Au sommaire de ce 318e épisode, encore une mixtape, mais cette fois-ci réalisée avec bonheur et énormément de coolitude pour les amis de Radio Nelly, certainement la meilleure web radio française haut la main. Eux aussi fans de Feuilleton Rosé, une mixtape donc réjouissante et méga classe où se rejoignent influence, inspiration, coup de cœur et gros doudou avec entre autres Stereolab, Ricky Hollywood, Anadol, Art of Noise ou encore les Cocteau Twins. En tout cas, nous sommes bien samedi matin et je vous vois sourire aux lèvres, l'œil qui papillonne, les jambes qui flageolent, les mains moites, car vous vous apprêtez à écouter Choubidouap épisode 318 sur les ondes de Radio Dijon Campus. Choubidouap.

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0: Choupidou, 15e saison, épisode 9, c'est donc terminé. Comme d'habitude, j'espère que le tracklist vous aura plu. N'hésitez pas à aller faire un petit tour sur le Facebook ou alors sur le Mixcloud. Il y aura toutes les émissions depuis la 7e saison, les artistes, les morceaux, etc., etc. Voilà, bon app, à la semaine prochaine. Prenez soin de vous et tout de suite, vous retrouvez la suite de vos programmes. Allez, bon samedi sur les ondes de Radio Dijon.
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19: Bonsoir et bienvenue à l'écoute de ce nouvel épisode de Vertigo, le vertige musical qui nous emmènera ce soir à l'écoute d'une artiste incroyable qui a marqué la fin d'année 2025 avec son deuxième album, The Art of Loving, sorti le 25 septembre. Olivia Dean est une chanteuse britannique qui a progressivement gagné en notoriété avec la sortie d'un premier album, Messy, pas du tout passé inaperçu, ainsi que des premières parties pour Sam Fender ou Sabrina Carpenter. Mais c'est véritablement ce dernier opus qui va propulser sa carrière à un autre niveau, et ça n'est pas étonnant quand on s'arrête sur les grandes qualités d'écriture et d'arrangement que l'on peut y trouver. The Art of Loving, c'est loin d'être une ode un peu bateau à l'amour, comme on pourrait en entendre des centaines un peu partout. L'artiste s'est d'abord inspiré d'All About Love, livre de Bell Hooks, pour parler de notre rapport à l'amour et à la place qu'on laisse vraiment à soi-même dans n'importe quelle relation. Et contrairement à beaucoup de ses pairs aujourd'hui, Olivia Dean ne raconte pas que sa vie au plus intime dans ses paroles. Elle regarde en fait autour d'elle, elle rigole aussi et surtout, plus difficile qu'il n'y paraît, elle ramène les choses de la vie à ce qui n'est au final qu'une simple chanson de la meilleure des manières.

Lady Lady est un bon exemple pour montrer à quel point Olivia Dean laisse toute sa place à notre interprétation pour s'identifier à ce qu'elle raconte, des images, des idées, toujours un léger flou et surtout cette ambiance vaporeuse qui s'accorde parfaitement avec la production musicale qu'on retrouvera dans absolument tout l'album. Au tout début de la chanson, elle évoque un départ soudain de la maison, un déménagement comme la chanteuse en connaîtra plusieurs au cours de ses 4 dernières années, avant de s'installer dans ce qui sera également le studio qui lui a permis de créer The Art of Loving. C'est d'ici que sortira ce son qui pourrait tout aussi bien provenir d'un immense studio de la Motown des années 1960. On a surtout l'impression d'être les uniques spectateurs d'une scène de music-hall avec un orchestre de cordes et une voix qui résonne absolument partout. Et la Motown, justement, comme beaucoup de divas de la soul, ont sûrement beaucoup inspiré la chanteuse, mais quand on y ajoute des boîtes à rythme un peu décalées et des sonorités plus actuelles, on peut aussi penser à Clairo et son incontournable Charm, sorti en 2024. Voici Sexy to Someone.

0: À la différence de Clairaut que l'on vient d'entendre dans cet extrait de Charm, que je vous invite à découvrir ou redécouvrir dans sa totalité, Olivia Dean porte davantage sa voix, avec un peu plus de mesure qu'une diva de la soul, peut-être, mais suffisamment pour se retrouver au centre de l'arrangement. Si on écoute Close Up, on se dit même que c'est le genre de choses qui pourrait très bien se retrouver en générique d'ouverture d'un James Bond, par exemple.
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Dans un titre comme Close Up, la voix s'inscrit bien dans la lignée de ses compatriotes Adele ou Amy Winehouse par exemple, mais l'intensité des chansons de cet album, à mon avis, elle tient aussi beaucoup à l'influence d'une plume incontournable de la musique des années 70. Carole King a composé plus d'une centaine de tubes rien que sur la fin du XXe siècle, tout en ayant une grosse carrière en solo avec près de 25 albums, et quand on entend la basse piano et l'ambiance de Close Up, on ne peut que penser à l'album Tapestry. Olivia Dean a d'ailleurs récemment repris le génial You've Got a Friend.

You've Got a Friend, dans l'album Tapestry, sorti en 1971, ça nous renvoie forcément à tout ce que l'on a pu entendre au cours de cette décennie, de Joni Mitchell qui chantait les chœurs de cette même chanson, reprise par James Taylor, à Aretha Franklin qui chantera le You Make Me Feel, écrit par King. Il y a ici tout à la fois la Motown, la Soul, le Rhythm and Blues qui se balade également chez tout un tas de labels alternatifs à l'époque. Mais si notre vertige nous emmène à New York, beaucoup plus récemment, on peut y trouver Olivia Dean de passage dans une vidéo pour Trackstar dans laquelle elle doit deviner des titres de chansons dans la rue. Quelques jours plus tard, dans la même émission, quasiment au même endroit, on pouvait entendre une certaine Maya Rudolph, comédienne incontournable du Saturday Night Live des années 2000 et qui n'est autre que la fille de Minnie Riperton, une autre grande voix des années 70, très groovy mais loin d'être étrangère aux influences de Dean.

Baby, This Love I Have en 1975 par Minnie Riperton, qui est connue pour être la spécialiste des voix aiguës, donc pour ça on est assez loin de la comparaison avec Olivia Dean, mais il y a quelque chose de son énergie dans les titres les plus rythmés, à mon avis. A l'inverse, quand l'ambiance se pose, je parlais tout à l'heure de Joni Mitchell qui a certainement un rôle monumental à jouer dans l'influence sur l'écriture de plusieurs générations d'artistes, notamment quand il s'agit d'évoquer des thématiques vues et revues en glissant juste ce qu'il faut de sa propre intimité. Voici Night

Et si on mélange les deux ambiances des titres que l'on vient d'entendre dans notre mixeur Vertigo, on peut avoir quelque chose comme So Easy to Fall in Love, le rythme, le groove, la soul et une écriture particulièrement efficace.

Pour la partie groove, on pourrait aussi penser à Norah Jones qui penche davantage vers le jazz. Et pour avoir quelque chose qui se situe entre elle et Dean, on pourrait très bien retourner en 1971 à l'écoute de la géniale Bonnie Raitt qui chante « Thank you ».

Vous êtes toujours à l'écoute de Vertigo sur l'antenne des Radio Campus. Et ce soir, notre vertige musical se focalise sur une artiste en particulier, ainsi que sur ses influences, Olivia Dean et son dernier opus, The Art of Loving. Comme toujours, si vous souhaitez nous réécouter en podcast, il vous suffit de nous rejoindre sur les réseaux à la page Vertigo Radio Campus. Le vertige, c'est aussi que près de 15 ans plus tard, on peut radicalement changer de registre, musicalement, pour raconter au final la même chose. Avec une voix, là aussi, un peu plus posée, toujours pour divaguer autour de l'amour en général, on est en 1985 et voici Shade, Never as Good as the First Time.

Shady, intemporelle, qui peut nous ramener au blues du 21e siècle de Rae, tel qu'elle décidera d'appeler son album sorti en 2023. On ressort la basse, les arrangements d'orchestre et la pop la plus pop de toute l'Angleterre. Ça vaut tellement le coup que tout est dans le titre. Worth it.

Olivia Dean ne cache pas son admiration pour Ray, et on la comprend, d'autant qu'on peut aussi y penser dans les titres les plus pop qui figurent dans The Art of Loving, à commencer par Man I Need.

Et dans les morceaux les plus calmes d'Olivia Dean, il y a aussi un petit quelque chose d'autre que l'on n'a pas encore entendu ce soir. On garde le rythme et l'arrangement en soul, la réverbération aussi, une boîte à rythme bien hip-hop, un départ similaire au Purple Rain de Prince, où le temps s'arrête. Let alone the one you love.

Le petit truc en plus, dans ce morceau comme dans d'autres, je pense qu'il a quelque chose à voir avec tout l'héritage musical des 60 dernières années, comme digéré à travers la console qui a permis d'enregistrer The Art of Loving, pour parvenir à raconter quelque chose de nouveau et qui vaille le coup. Pour ça, quand j'entends Let Alone the One You Love, je pense à un autre anglais, Jacob Banks, et son génial Lies About the War, sorti en août 2022, By Design.

Notre vertige musical touche à sa fin, alors pourquoi ne pas conclure cette émission à l'écoute du dernier titre de l'album The Art of Loving, dont j'espère que la petite sélection faite ce soir vous aura plu et donné envie d'écouter un peu plus l'œuvre d'Olivia Dean. On se retrouve prochainement pour un nouvel épisode de Vertigo. D'ici là, on a les podcasts, comme d'habitude, et on profite de cette petite ballade très bien écrite dont la mélodie fait un clin d'œil au célèbre duo de Grover Washington et Bill Withers sur Just the Two of Us. Comme quoi, les influences ne sont jamais loin. Merci de nous avoir suivis. Voici I've Seen It. À bientôt.

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1: Bonsoir, c'est Tricot de Campus, Cyldric au micro, il peut vous passer du son pendant une heure. Au programme de Riposte ce soir, une sélection poussiéreuse qui va s'articuler autour de The Patterns Lost to Air, le nouvel album de la compositrice multi-instrumentiste nord-américaine Marielle V. Jacobson. L'album The Patterns Lost to Air vient de paraître sur le label Fruit Jockey. On va en écouter trois extraits ce soir et on commence tout de suite avec le morceau Everything Lost Remains. Bonne écoute, c'est Campus, l'émission Riposte, c'est ensemble jusqu'à 23h.

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Nous avons débuté cette émission avec Everything Lost Remains, extrait du nouvel album de Marielle V. Jacobson, l'album The Patterns Lost to Air, un album qui vient de paraître sur le label Free Jockey cette fin de mois de février, donc quelques jours. Marielle V. Jacobson est une musicienne nord-américaine originaire de Oakland, en Californie du Nord. Multi-instrumentiste, elle joue du violon, de la basse, de la flûte, du synthé, et elle compose et fait des œuvres intermédiaires depuis maintenant une bonne quinzaine d'années. Elle a étudié une formation classique, le violon et la flûte. Puis elle s'est détournée du classique pour enregistrer et composer ses propres morceaux. Elle fait partie de cette scène du début des années 2010, néo-folk, ambiante, drone, californienne, qui sent la poussière. Marielle V. Jacobson a sorti trois albums, le premier Glass Canyon en 2012 sur Student of Decay, le deuxième en 2016 déjà sur Free Jockey, et donc 10 ans plus tard, le troisième, The Pattern Lost to Air. The Pattern Lost to Air, dont la traduction en français sont les motifs perdus à l'air. Et donc, le dossier de presse nous dit que les motifs perdus à l'air sont les sons qui, une fois joués, commencent à se dissiper et à se désintégrer. Ils servent de métaphore pour d'autres transitions physiques, émotionnelles, spirituelles. Juste avant de composer cet ensemble, Marielle V. Jacobson avait été aux prises avec les effets d'un long Covid qui avait modifié son approche de la composition, de la manière dont Jacobson a réagi à son environnement. Les notes interagissent avec les espaces dans lesquels ils sont joués, tout comme Marielle V. Jacobson a interagi avec l'espace dans lequel elle vivait. Un album enregistré dans son propre studio, puisqu'elle ne pouvait pas beaucoup se déplacer à l'époque, enregistré avec seulement trois instruments, un violon, un Fender Rhodes et un Moog Matriarch. Un album qui a donc décidé de lâcher prise, d'essayer de tout contrôler. Marielle V. Jacobson, qui n'avait rien sorti depuis quelques années, était un petit peu aussi dans une impasse de composition. Et c'est donc en revenant à des choses beaucoup plus simples, beaucoup plus minimales, beaucoup plus directes, qu'est né les morceaux de ce nouvel album qui vient de paraître sur Free Jockey. On écoutera deux autres extraits de cet album durant l'émission. L'album The Pattern Lost to Air. Par la suite, on a écouté un extrait du premier album de Marielle V. Jacobson. C'était l'album Glass Canyon, magnifique premier album paru sur le label Student of Decay en 2012. Le morceau, c'était Cobalt Waters. Et dans la foulée, on a écouté un extrait du dernier album de son duo qu'elle formait avec Craig Kowalski. Le duo, c'était Dead Pants. Le quatrième album qui était sorti sur Free Jockey en 2013, c'était The Dusted Session. Et on a écouté justement le morceau Dustin Dawn. On va rester dans cette mouvance nord-californienne et cette scène drone ambiante néo-folk née dans les années 2010 autour de labels tels que Student of Decay, Route Strata, Digitalis, et dans lequel on retrouvait Marielle V. Jacobson, Dead Pants, aussi le collectif Portrait, dans lequel Marielle V. Jacobson faisait partie et dans lequel le musicien que nous allons écouter faisait aussi partie. Il s'agit de John Porras. John Porras qu'on a découvert à cette époque dans le duo Barn Hall et qui depuis maintenant quelques années, depuis que Barn Hall est plus ou moins en sommeil, poursuit une carrière en solo. Le dernier album de John Porras, Aklis ou peut-être Ashlis, je ne sais pas comment ça se prononce, est paru en l'automne dernier sur le label français Shelter Press. Et on s'en écoute tout de suite l'ouverture, le morceau Fields. Bonne écoute, c'est Campus, l'émission est prête, on est ensemble jusqu'à 23h.

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Nous avons écouté le Californien John Porras avec le morceau Fields qui ouvre son dernier album Aklis ou Ashlis. Album paru sur Shelter Press à l'automne dernier. Nous sommes restés sur le label français Shelter Press avec une de leurs dernières parutions. Il s'agit du nouvel album de la compositrice Chantal Michel. L'album se nomme All Things Might Spill et le morceau c'était Drying of Frozen Souls. Puis nous avons écouté un deuxième extrait pour ce soir de notre album de la semaine, le nouvel album de Marielle V. Jacobson. L'album se nomme The Pattern Lost to Air. Il est paru sur Free Jockey et ce deuxième morceau c'était Before the Air Remembers. Et nous sommes restés sur Free Jockey avec une autre parution du mois de février, un nouvel album pour la japonaise qui vit à Berlin, Midori Hirano. L'album se nomme Autonoma. Nous avons écouté le meilleur morceau de l'album, Before the Silence, un album beau à tomber qui n'en finit pas de côtoyer les étoiles. Nous restons sur le label Free Jockey avec une autre parution de cette fin février, un nouvel album pour The Soft Pink Truth. Derrière The Soft Pink Truth se tâche Drew Daniels, moitié du duo Matmos. En solo, sous le nom de Soft Pink Truth, il a toujours fait quelque chose, non pas de plus joueur, car Matmos est très joueur, même si très cérébral, mais un peu plus pop. Là, il nous revient avec un album concept néo-romantique qui se nomme Can Such Delightful Times Go On Forever, qui est en fait un extrait de la traduction américaine du Rouge et le Noir de Stendhal, qui en français donne un soir au coucher du soleil, assis auprès de son ami, au fond du verger, loin des opportuns, il rêvait profondément, des moments si doux, pensait-il, durant-ils toujours ?

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Nous avons écouté The Soft Pink Truth avec le morceau Fujian Ganymede, extrait du dernier album de The Soft Pink Truth, Can Such Delightful Times Go On Forever, qui vient de paraître sur Phil Jockey. Morceau avec des relents du Vertigo de Bernard Herrmann, mais aussi des attaques de cordes typiques du morceau de Björk des débuts. Björk avec qui The Soft Pink Truth a collaboré en studio et sur scène pendant de nombreuses années. Puis nous sommes restés sur Full Jockey avec un troisième et dernier extrait pour ce soir du nouvel album de Marielle V. Jacobson. L'album se nomme The Patterns Lost to Air. Et le morceau avec lequel nous terminons ce programme, c'est Silently Spinning Around You. Voilà, Riposte, c'est fini pour ce soir. On se donne rendez-vous la semaine prochaine, toujours le mardi, toujours à 22h, toujours sur Campus 92.2. D'ici là, passez une bonne semaine et tout d'abord une bonne fin de soirée à l'écoute de nos ondes avec dans quelques secondes la programmation musicale et nocturne de Radio Joe Campus. Allez, bye bye, faites de beaux rêves.

0: 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Il est minuit.
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0: 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Il est 2h.
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